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0: agir sur le cerveau?
1: Bien sûr qu'on peut agir. On peut agir avec des drogues. T'as entendu parler de ce qu'on appelle les tranquillisants? Tranquillisants, c'est des molécules qui, quand on les mange, on les absorbe, rendent tranquille. Quand on est anxieux, quand on est inquiet, au fond, qu'est-ce que c'est d'être inquiet? C'est de ne pas pouvoir agir sur l'environnement pour se faire plaisir.

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0: 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Où sont-ils passés? Dans la carcasse de la voiture, dans la faux de la mort qui m'a frôlé, dans le fossé de ma vie, dans ma vie d'avant, dans mon cœur d'enfant. Peut-être se sont-ils cachés, se sentant impuissants à dire vraiment. 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
0: Allait bien. La route était dégagée. Je rentrais chez moi tout simplement. J'allais retrouver ma maison, ma famille.
1: Et puis
0: un blanc.
1: Un blanc.
0: Un grand bruit. La barrière qui me fait face. Un homme qui vient, qui m'interroge. Mais impossible de parler.
1: Impossible de parler.
0: Le vide, comme un bébé repartir de zéro, dire un premier mot comme une victoire.
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0: quand on était bébé, on a dit tu pourras jouer avec moi et on a dit oui. Et après on est devenu copine et après on est devenu sœur.
1: Parce qu'on a la même couleur des cheveux. Mmh.
2: En vrai, on est jumelles, hein. Même si on n'est pas dans la même famille.
0: Même que là, on va jouer à une partie de cheval.
3: De chevaux.
0: De chevaux.

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compte si c'est pas un signe, ça? 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Mais comme d'hab, trop badass, quoi. Bref, tu dois être en train de faire la musique. 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

0: qu'est-ce que je pourrais te dire sur Monsieur Marshall? Qu'est-ce qui me vient comme ça? L'errance? La solitude? Est-ce qu'avec seulement deux mots, tu peux faire le tour d'une personne? C'est quelqu'un d'attachant? Est-ce qu'on a assez de mots pour raconter toute une vie? Pour Monsieur Marshall, ce qui me vient, tu vois, c'est son arrivée à Marennes. Et puis sa volonté d'en sortir, de se fixer. Le boulot, puis sa tante, et puis sa sœur aussi, à qui il m'a dit qu'il écrivait des lettres. T'as déjà vu un homme flottant, un vrai? Qu'est-ce qu'on peut faire quand on a quelqu'un comme ça face à soi qui nous demande de l'aider? Être un point d'ancrage, servir de béquille au cas où, pour pas que ça flanche, que ça s'écroule, ou que ça s'envole, voilà. Pour M. Marshall, ce que je peux dire, qu'il fallait peut-être que je sois là, pour pas qu'il s'envole.
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2: Bonjour, monsieur Allen.
0: Monsieur Marshall, ça va bien?
2: Ben, ça va, et vous?
0: Ben oui, ça va, oui, je me promène.
2: Ouais?
0: Ouais, je passe souvent ici, sous votre fenêtre, là.
2: Ah ouais, c'est la première fois que je vous vois, mais peut-être vous passez le matin, d'habitude.
0: Oui, oui. Ça va, vous avez une belle vue?
2: Non, on est bien, là. Ah ouais, non, je suis bien.
0: Bon, chouette.
2: Franchement, encore merci pour tout.
0: Oh ben, écoutez, je suis là pour ça, hein.
2: Ah ben...
0: N'hésitez pas, hein, si vous avez besoin d'un truc ou quoi, vous me...
2: Ouais, non, ben, ça va, ça va.
0: Vous avez mon numéro, hein?
2: Ouais.
0: Eh ben, super.
2: Non?
0: Ouais, je passerai vous faire un petit coucou à l'occasion.
2: Ah, ben ouais.
0: Hein?
2: Ouais. Ben, prévenez-moi avant si...
0: Ça va.
2: Comme ça, je sais pas, si je peux, j'achèterai quelque chose à grignoter ou un truc.
0: Ah ben, avec plaisir. On fait comme ça. Eh ben, une bonne après-midi, hein?
2: Ouais, vous aussi, ça m'a fait plaisir de vous voir, monsieur Rollin.
0: Au revoir.
2: Au revoir.

Marlène, ma sœur, je suis à Marraine. Tu te souviens? Marraine survive un peu avant Herzé, depuis 4 mois. Faut dire qu'à Orlieu, ça allait plus. Moi, je pouvais plus rester. Trop d'histoires, trop d'impasses, trop de soucis, je m'en sortais pas. J'avais plus d'espoir, plus de goût pour rien, un goût de fer, juste ça, bien amer. Toujours les mêmes têtes, je traînais mon squelette comme un sac. C'était pas la joie, tu vois. Pas la joie, alors je me suis dit, bah, secoue-toi, mon gars, secoue-toi, bouge de là. Ouais, bouge de là, ouais. Mais bon, pour aller où? Où aller quand on n'a qu'un sac et puis un squelette? Et puis, bah, c'est là que ça surgit de nulle part comme un vieux combattant qu'on exhume. J'ai pensé à Toto. Tu sais, j'ai pensé à sa maison, là, à Herzé, où on passait toutes nos vacances d'été chez elle. Ben, j'ai pensé à Herzé, puis je sais pas, je me suis dit, ben, pourquoi pas? Puis j'ai pris la route. Et puis je suis arrivé, ben, je sais pas pourquoi, je suis pas allé jusqu'à Herzé. Je suis pas allé voir Tata, je pouvais pas, j'y arrivais pas. Ça voulait pas. Je me suis arrêté à Marine. Ben, je te jure, je me suis senti bien con, là, comme ça, sans savoir où aller, ni savoir que faire. Mais j'ai pas baissé les bras, tu vois. J'ai pas abandonné, j'ai pas fait demi-tour. Je suis allé voir les services sociaux de la ville, puis ben, j'ai demandé de l'aide, quoi. Eh ben, il y a un gars, Monsieur Rollen, il m'a trouvé un logement. Un logement de transit, comme ils disent. Et puis, tu vois, ben, j'ai trouvé du travail. Bon, j'ai pas encore commencé, mais ça me fait plaisir, tu peux pas imaginer. Tu sais, Marlène, vraiment, c'est comme un virage dans ma vie, mon arrivée à Marraine. C'est un nouveau départ. C'est d'ailleurs ça que je voulais te dire. C'est ça que je veux. Me retrouver et puis aller de l'avant.

0: Marlène, j'ai commencé mon nouveau boulot aujourd'hui. Je travaille dans un entrepôt sur la route d'Herzé, là où il y avait la ferme des Vincent, au même endroit tout pile. Tu verrais, c'est plus du tout pareil. Déjà, il n'y a plus de ferme. Plus de ferme, plus de champs, plus de prés, plus de vaches. Il y a la route qui traverse et un rond-point. Encore une petite route qui monte et puis un grand entrepôt. Le matin, je commence à 6h. C'est tôt, mais ça va, il y a un bus. Il passe à 5h37 à Marennes. Et il me pose à 5h53, juste après le rond-point sur la grande route qui va à Herzé. A priori, c'est bon, je m'étais dit que j'aurais le temps, que j'arriverais à l'heure, mais en fait, c'est pas tout près, surtout à pied. C'est pour ça, ce matin, je marchais. Et puis, je voyais les minutes qui tombaient au fond du sablier, et ça m'énervait, surtout que c'était mon premier jour, et il m'avait dit à l'entretien que je devais pas arriver en retard. En même temps, je me disais, ça sert à rien de s'énerver, et puis je voulais pas courir. Ben, c'est là, à un moment où je sentais que la situation m'échappait, qu'une voiture s'est arrêtée. Et ben, c'était Céline.
1: Tu vas où ?
0: L'entrepôt. Marlène, c'est comme ça que ça s'appelle. Un entrepôt qui s'appelle l'entrepôt.
1: Bah, je t'emmène.
0: Ouais, c'est pas de refus. Merci.

0: T'es venu à pied ?
1: Non, en bus, de Marennes.
0: Ah, t'es à Marennes ?
1: Ouais.
0: Ça fait longtemps ?
1: Non, depuis 3 mois, 4 mois. 4 mois, mais enfin, je connaissais Marennes parce que je venais quand j'étais enfant. Enfin, je venais à Herzé. Ça a changé.
0: Et t'es où ?
1: Dans le centre. Enfin, non, j'étais dans le centre, dans un logement de transition, mais maintenant, je suis aux Hirondelles.
0: Ah oui, j'ai une copine qui a logé là, Caroline. Je sais pas si elle est encore là.
1: Ouais, je sais pas. Moi, je connais pas encore mes voisins.
0: Et à l'entrepôt, ils t'ont mis où ?
1: Vidage, dépotage, vidage et nettoyage.
0: Je vois. Multifonction, quoi.
1: Ouais, c'est ça, multi. Mmh. Ouais, c'est bien, c'est varié, quoi, ça motive.
0: Bon, on se verra peut-être à la pause. Moi, je suis au picking, équipe du matin.
1: Marlène ? Je savais pas ce que c'était, le picking. J'ai hoché la tête, genre comme si je voyais, comme si j'étais du métier, quoi. Elle a rien dit. On est arrivé, elle s'est garée, on est sorti de la voiture, elle a juste dit...
0: Bon, bah, allez, à plus, hein.
1: Ouais, à plus, ok. Eh, excuse-moi, je dois aller où, maintenant ? En fait, ils m'ont dit de venir à 6h, mais ils m'ont pas dit où je devais aller ou ce que je devais faire.
2: Ah, au début, moi, j'ai une formation de comptable et de secrétariat. Les factures, les fiches de paye, bons de livraison, papier, mail, classer, ranger, trier, étiqueter, archiver, compter, prévoir, analyser. C'est ça, c'était mon univers. Sauf que je sais pas pourquoi, ça m'a fait chier, je voulais arrêter. Et puis j'ai déménagé pour des histoires de couple, pour des histoires d'argent. Je me suis retrouvée à Marennes. C'était comme un signe. Je me suis dit, bah, c'est l'occasion. Je vais faire autre chose. Sauf que je trouvais rien. Des petits trucs, petites missions, petites promesses, mais rien de sérieux, et ça, c'était pas possible. De vivre comme ça, je veux dire, pour moi. Pour ma fille aussi. Pour lui payer ses études. Il fallait du solide. À cette époque, ils embauchaient à l'entrepôt, et ils venaient d'agrandir, de construire, le V3. Ils cherchaient du monde. J'y connaissais rien, j'avais jamais soulevé un carton, jamais vu l'intérieur d'un entrepôt, jamais rangé quoi que ce soit, mais j'ai pas hésité.
1: Bonjour.
3: Salut. Prends le chiotte, hein.
1: Ouais. Moi, c'est Eric.
3: C'est tôt, hein, 6h. Ça va ? Pas trop dur le réveil ?
1: Non, ça va. Ça va, ça me dérange pas, moi. Je dors pas beaucoup. Enfin, je dors pas bien en ce moment, de toute façon. J'ai même pas pris de café. Déjà, je prends... Tu sais, j'ai mon bus qui passe à 5h37, et puis avec le temps de descendre et tout... Je me lève tôt, j'ai peur de pas me réveiller sûr.
3: Motivé, hein ?
1: Ouais, ça, carrément, ouais, je suis motivé.
3: Ah, moi, 6h, j'aime bien. Je trouve que c'est la meilleure heure. Ben, les bureaux sont fermés. T'as personne pour te mettre la pression. Juste nous, les caisses, les machines, l'entrepôt. T'as déjà bossé dans un entrepôt ?
1: Non, jamais, non.
3: Eh, ça se voit, hein ?
1: Ah oui ?
3: Ben, regarde-toi, t'as l'air tout encombré, tu sais pas où te foutre. Mais t'inquiète, c'est normal, hein. Au bout d'un moment, tu poseras plus de questions. Je veux dire, au début, ça a l'air sérieux comme ça. Mais à 6 heures, c'est ça aussi que j'aime bien. On est entre collègues, on peut boire un café, évaluer le taf qui nous attend, et puis commencer à notre rythme.
1: Ah ouais, justement. Je voulais te demander, en fait, c'est quoi le taf ? Enfin, je commence par où, quoi ? Parce que je veux bien, on m'a dit, ouais, les collègues à 6 heures, tout ça, mais en fait, ils m'ont rien dit sur ce que je devais faire. On m'a juste dit, viens à 6 heures et puis sois pas en retard, c'est tout, quoi.
3: T'es en intérim ?
1: Ouais. Ouais, ils m'ont dit dépotage, vidage et nettoyage.
3: Ah, viens, je vais te montrer.

0: Bah, il fait froid, hein.
1: Ouais, ça va.
0: Ça va?
1: Ouais.
0: Bah, quand il fait froid, mais quand il fait chaud, on est parfois à 30-35 degrés en été.
1: Ah ouais.
0: L'entrepôt, tu dois le partager en deux, voire en trois. Alors, il y a les arrivées, les départs, et entre les deux, il y a le stockage. Bah, jusqu'ici, c'est pas compliqué. Hein.
1: Non, non, c'est vrai.
0: Alors, toi, tu seras aux arrivées, tu vas vider les camions. Rappelle-moi ton prénom, c'est ?
1: Eric.
0: Ah ben, Eric, quand un camion arrive, tu dois ouvrir le quai et tu décharges. Bon, la plupart du temps, tu vas faire ça à la main. Hein. C'est comme ça ici. C'est une des spécificités. Alors, des fois, c'est des grandes caisses, des fois, c'est colis par colis, et des fois, c'est article par article. Faut juste pas te tromper sur ce que tu prends. Pour ça, il y a des bons de livraison avec le numéro de colis. Faut bien checker. Hein. Pour ça, t'as le scan.
1: Ok.
0: Ah, tu vois ce que je veux dire ?
1: Ouais.
0: Ben voilà, le code barre.
1: Ouais.
0: Bon, c'est ça ton boulot. Pendant que tu vides, il y a une équipe qui range, qui organise le stock dans les racks, juste là, okay. Et dans les allées.
1: Ouais.
0: Alors, chaque colis a une place bien définie, qui est enregistrée dans le système. Et il faut remplir et en même temps faire de la place. Tout le temps. Alors pour ça, il y a une équipe qui déstocke. Ça, c'est mon job. C'est mon rôle. On prépare les quais pour les nouvelles livraisons et on charge les remorques d'autres camions qui repartent. Et la boucle est bouclée. Comme ça, sans jamais s'arrêter. Vider, stocker, remplir. Alors, ici, le maître mot, c'est fluide. Faut que ce soit fluide. Que ça circule. Nous, les caisses, les fens, l'argent, tout. C'est ce qui rapporte. C'est le mouvement. Ça se compte en coups de fourche. Tu vois ?
1: Ouais.
0: Tu comprends ?
1: Moi, je crois, ouais.
0: Bon, ici, tout semble rationnel, organisé, limpide. Bah, tu verras, c'est pas vrai. La seule chose qui est vraiment claire, c'est que tout ce mouvement, toute cette organisation, c'est pour faire du fric. Et c'est pour ça qu'ils embauchent aussi des intérimaires. Bon, désolé d'être aussi un peu cash, mais vous êtes la part flexible et adaptable. Capiché ?
2: Si. C'est comment ton prénom ?
0: Lounès. Bon, t'inquiète. Il y a quoi que ce soit, tu viens me trouver. Un mot, un geste, et Lounès fait le reste.
2: Ouais, franchement, merci Lounès.
0: Allez, bon boulot. Et on se voit à la pause café tout à l'heure.
2: Ouais, ouais, avec plaisir. Ciao. Ciao.
3: Oh, oh, oh, oh, oh.
4: Excuse-moi.
3: Tu fais des feux et après tu vas au 21 aussi.
4: Je suis pas au 21.
3: T'es où toi?
4: Je suis au 22.
3: T'es au 21, c'est qui?
4: Personne, il m'a pas donné la bonne feuille.
3: Je sais pas, tout à l'heure quand je suis arrivé, il m'a dit que tu vas les aider aux apports au 21.
4: Ouais, au 22 et 21, il y a deux apports. Et dans la porte du 21, il m'a pas donné la bonne feuille. Il m'a donné deux fois la même feuille.
3: Voilà, c'est bon?
4: Vas-y, faut plus, je te laisse là. C'est le chef d'équipe, non?
3: Hein? Les gars, franchement.
1: Ok, c'est parti. Vas-y. Allez. Vas-y. Fluide. Le maître mot, c'est fluide. Allez, vas-y. Pense. Pense au flux, au mouvement, pense, n'oublie pas, le flux, le mouvement, c'est de l'argent. Pense, n'oublie pas, le coup de fourche, le mouvement, pense, n'oublie pas, l'arrêt, c'est la mort, le mouvement, c'est la vie. N'oublie pas, le mouvement, le flux. Pense, pense, pense, ne pense plus, ne pense plus. Sois le flux, le mouvement, l'argent. Sois

0: Marlène, c'est l'automne qui s'étire et s'enfonce en hiver. C'est la nuit le matin quand je prends le bus. À force, je connais les chauffeurs, ils sont trois, et des passagers. On se parle pas, je dis juste bonjour à un mouvement de tête, histoire de pas faire comme si on se croisait jamais. C'est probablement d'autres travailleurs. On n'est pas nombreux, souvent en 5, parfois 6, 7, mais pas plus. Quand je descends du bus, j'attends pas longtemps. Céline me prend au passage. On a convenu de ça tous les matins. Et sinon, c'est Lounès ou un autre gars, Tony. Je t'ai pas parlé de lui. C'est mon collègue direct. On arrive ensemble dans la nuit sur le parking. Les voitures alignées, toutes prêtes à partir, tout en marche arrière. C'est un peu beau, mais en même temps, ça fait un peu peur. On se dit bonjour, on boit un premier café avec la nuit, le parking, les voitures bien alignées. Et puis, on entre dans une autre nuit. Un jour sans jour, avec les néons comme soleil et les allées comme horizon. Et ça dure comme ça jusqu'à la pause. À 10h, là, on sort, café-clope, et c'est à chaque fois la même sensation. Celle d'être un animal nocturne extirpé de son antre. Tout autour, tout a changé. C'est déjà plus le même monde. Les camions se mettent à quai, les chauffeurs traversent le parking. Devant les bureaux, les cadres fument. C'est une drôle de vie.
1: Ça envoie, hein? Ça va? Tu tiens le choc?
0: Ouais, ça va. C'est long, hein. Putain, c'est fou le temps que ça met de vider un camion, on dirait pas comme ça.
1: Ouais. C'est comme un tunnel. D'ailleurs, tu vas voir, ça devient une unité de temps pour compter. Enfin, je veux dire, quand on voit une remorque, quoi. Quand on voit ce qu'il y a dedans, on se dit, tiens, 2 heures. Ou ça, c'est une 4 heures. Enfin, selon le temps qu'on va mettre pour la vider, quoi. Bon, après, des fois, c'est 30 minutes, hein. Ça peut aller vite. Je connais même des endroits où ils font ça en 10 minutes, mise à quai comprise. Mais bon, en ce qui nous concerne, tu peux oublier.
2: Et voilà. Un café pour ces messieurs.
1: Cimer.
0: Merci. Je te dois combien?
2: Bah, t'inquiète, c'est la maison qui régale.
0: Quelle maison?
1: Bah, maison Benhamide. C'est Lounès qui régale, c'est son tour. C'est comme ça que ça se passe ici. Bon, c'est pas une règle explicite, hein, mais un de ces jours, ce sera toi.
2: Bah, on s'invite, quoi.
0: Comme au bar.
2: Bah, exactement. On se paye des tournées.
0: Tournée générale.
2: 2 cafés.
1: Ouais, faut pas charrier quand même, hein. Moi, je paye pas des cafés à tout le monde. Tu vois, eux, là-bas. Je les inviterai jamais. Ça, c'est clair.
2: Allez, les potes. C'est pas tout, mais celui-là, il est pour moi.
1: Ouais, et nous, il y a un 2 heures qui nous attend. Tu viens?
0: Marlène, tu sais ça, tiens, je flanche pas. Chez Flora Flore, au début, je tenais, c'était bien, mais là, je sens que c'est mieux, que je vais faire mon trou, que c'est qu'un début. Mais un grand début. J'essaie de pas trop m'emballer. Mais tu me connais, c'est pas facile. J'ai des montées de cœur qui s'emballent quand je me mets à penser à demain, à comment ça pourra être, alors j'arrête parce que j'y suis pas. Loin de ça, même. J'y suis pas. Marlène, je te parle beaucoup. Entre mes lettres, je veux dire. Surtout après le taf, quand je rentre. Comme je commence à 6h, je finis à 14h. Ça tombe bien parce qu'à 14h23, justement, il y a un bus qui passe et qui me ramène à Marraine. Parfois, je rentre pas en bus, je marche. J'ai trouvé un chemin qui coupe à travers, ça me vide. Ou plutôt, ça me remplit. Mais d'autres choses, quoi. Ça me permet de sortir de l'entrepôt, puis de le laisser derrière.

0: Ouais.
1: Monsieur Marshall, ça va bien?
0: Ouais, ça va et vous?
1: Bonjour.
0: Bonjour.
1: Je peux rentrer?
0: Ouais. Ouais.
1: Je vous dérange pas, c'est...
0: Non, non, non, peut-être je peux vous proposer quelque chose à boire, enfin... Bah, oh, j'ai de l'eau. Vous voulez de l'eau?
1: De l'eau, bah... Je sais pas si c'est autorisé, hein. Vous pensez qu'on peut?
0: Bon, ça va, elle est pas forte. C'est pas de l'eau de vie.
1: Ah, imaginez si c'était de l'eau de vie au robinet. Hein. Non, ça va, rien, merci. Pas d'eau, rien. Je venais juste voir comment ça allait, prendre des nouvelles.
0: Bon, ça va bien, ouais. Bon, vous, on peut s'asseoir. Faites pas attention, bon, c'est un peu le désordre.
1: Ouais, l'appartement, je vois que vous n'êtes pas trop meublé, hein. Ça va?
0: Ouais, ouais, ça va, ça va.
1: Vous bah... aimez la simplicité?
0: Ouais, ouais, peut-être, ouais. Puis bon, j'avoue que je sais pas trop, j'ai pas eu trop le temps pour l'instant, donc je sais pas trop de quoi j'ai besoin, quoi.
1: Moi, je suis pas architecte d'intérieur, hein, faut pas compter sur moi pour aménager, vous donner des idées, mais...
0: c'est pas vous, là, qui faites les émissions, là,
1: à la... Ah oui, les archi-chics, tout comme ça, là, non. Non, il vaut mieux pas, non. Par contre, vous connaissez la ressource, à Chauffagne, à côté d'Herzé?
0: Ah non, la ressource, non, je connais pas.
1: Eh ben, ils vendent des trucs de seconde main, des vêtements, des meubles, de la vaisselle. Des...
0: Ah si, si, si, j'ai un collègue qui m'en a parlé.
1: Ah, mais c'est vrai, vous travaillez. Alors, comment ouais. Ça se passe? Vous tenez le coup?
0: Ah bah ouais, ouais, non, non, je tiens le coup. Bah puis de toute façon, je vous l'ai dit, hein, moi c'est important de retravailler tout ça. Puis ça va, j'ai des collègues avec qui je m'entends bien, donc déjà ça aide quoi.
1: Ouais, et les horaires, tout ça?
0: Bah c'est tôt quand même, ouais, c'est quand même un peu dur, mais bon, en même temps j'ai mes après-midi.
1: Et comme ça on peut se voir.
0: Bah ouais.
1: Ouais, et pour la ressource alors, ça vous dit? Vous voulez qu'on y aille ensemble? Je peux prendre la camionnette, du travail, et puis hein, ça vous dirait un après-midi après le travail?
0: Bah si vous me le proposez, oui, ça avec... ouais. Non, non, ça peut être une bonne idée, avec plaisir même. Mardi prochain... 15h15, ça vous irait, ça?
2: Bah, tu vois, moi, en fait, je voulais faire de l'histoire. Mais tu vois, je viens pas du bon milieu. Je pouvais pas me permettre de faire des études, des longues études, sans un métier à la clé. Il fallait que je travaille. J'avais pas le choix, en fait. Et dans le coin, du boulot, il y en avait pas tant que ça. C'était soit les champs, soit l'usine, soit la carrière, mais ça, je voulais pas. Mon père y a laissé sa santé. Alors j'ai fait l'usine. L'usine de cartonnage. Pendant 13 ans. Au début, j'étais à la chaîne. J'étais en bas de l'échelon. Je te jure, on pouvait pas faire plus bas. Et puis, ils ont réorganisé le site. Ils ont déplacé une partie à Herzé. La partie logistique, le stockage, les envois, tout ça. J'ai sauté sur l'occasion. Hein. Ils étaient pas beaucoup à vouloir bouger. Ça les éloignait trop de chez eux. Ça changeait leurs habitudes. Moi, je m'en foutais, hein. Ça me faisait pas peur. C'est comme ça que j'ai conduit mon premier FEN. Au début, j'avais un tout petit truc comme ça. Un transpalette quasi manuel, la machine. Ben, je déplaçais juste des palettes vides d'un bout à l'autre dans l'entrepôt pour les stocker, les recycler. Après, j'ai passé mes permis, puis j'ai fait de la dépose, j'ai vidé des remorques, j'ai chargé ce genre de truc. C'était tout con, mais j'ai vachement appris. Quand j'ai su qu'ils cherchaient du monde à l'entrepôt, j'ai pas hésité. Parce que tu vois, à l'usine de cartonnage, j'avais quand même une étiquette, tu comprends? J'étais un peu l'arabe de service, si tu vois ce que je veux dire. Alors que là, à l'entrepôt, j'arrivais avec une expérience, un métier dans les mains, et ça changeait tout. C'est important la reconnaissance quand tu travailles. Faut pas que ça, mais c'est important. Ça se voit quand on apprécie ton travail, quand tout ce que tu as appris est valorisé. Eh wallah, ça fait plaisir.

0: hors gabarit.
1: Quoi?
0: Bah, la barre, là. C'est du hors gabarit. Non, mais il est bon, José, hein. Je sais pas comment ils ont rentré ça, mais... C'est au poil de cul, hein. Je sais pas où ils vont stocker ça, d'ailleurs. Probablement au 3. C'est là-bas que j'ai commencé, moi, au 3. C'est là que j'ai fait mes armes.
1: Ah ouais, le 3, ouais. Mais c'est loin, ça fait loin, non?
0: Bah, avant, il y avait pas autant de monde, il fallait être un peu partout. Mais ils m'ont mis là-bas.
1: Mais tu bosses plus au 3.
0: Non, c'est vrai. Bonne remarque. Non, maintenant, je suis au 1, au dépotage.

0: T'entends ?
1: Quoi ?
0: Bah, la musique. T'entends ?
1: La musique de quoi ? Les bips ?
0: Les bips, les moteurs, les avions, enfin tout, quoi. Tu l'entends ?
1: Ouais.
0: Si t'écoutes bien, ça fait comme une symphonie dans la tête. Mon frère, il est musicien, et parfois, il vient ici juste pour ça. Pour écouter et pour composer. Et d'ailleurs, tu fais quoi samedi ?
1: Samedi... Bah rien, je fais rien.
0: Bah, j'organise un concert à la maison. Avec mon frère, justement, qui joue. Bah, tu peux venir, si tu veux. Il y aura Céline, Lounès, enfin, des copains, quoi.
1: Marlène, ce que j'ai découvert, c'est que Tony, son grand-oncle, du côté de sa mère, c'est un Vincent. Tu te souviens ? C'est lui qui avait la ferme, là, qui a été rasée pour faire l'entrepôt. Ouais, ok, avec plaisir. Mais c'est où ? Je peux venir à pied ?
2: Bah, moi, je voulais pas y bosser, dans cet entrepôt de merde. Parce que, pour moi, enfin, pour nous tous, dans la famille, c'était hors de question. Parce que je sais pas si t'as vu ce qu'ils ont fait avec nos terres. Mais en gros, d'un côté, bah, t'as l'usine de cartonnage qui pompe toute l'eau. Et puis de l'autre côté, bah, t'as ça, du bitume et du ciment. Et la terre, c'est devenu trop cher et on peut plus rien faire pousser dessus. Et c'est pour ça que mon oncle, enfin l'oncle de ma mère, il a dû tout vendre parce qu'il tenait plus. Mais bon, en fait, tu vois, au final, j'ai pas pu faire autrement. Parce que maintenant, tu peux plus faire autrement. Hein. Ils te forcent à tout accepter au chômage. T'es obligé d'accepter tous les petits boulots. Tu dois tout prendre, même la merde, parce que ça fait baisser les chiffres. Donc voilà, maintenant je fais de l'intérim, enfin des petits boulots à la con, quoi, pour avoir le droit de toucher un tout petit chômage, enfin la misère, quoi. Mais bon, au final, je bosse à l'entrepôt. Avec ça, avec un statut d'intérimaire à temps complet. Et concrètement, ben, je vide des camions. Enfin, on fait ça à deux, hein, en équipe. Donc normalement, ça se compte en palettes. Bon, après, parfois, c'est en carton. Donc t'as 200 colis. Et quand je dis 200, c'est 200 colis que tu dois décharger à la main. Tu les poses sur la palette, après tu dois tout filmer, et puis c'est rebelote. Enfin, c'est ça le taf, quoi. C'est 100 à l'heure, t'as pas le temps de réfléchir, pas le temps de t'interroger sur tes conditions de travail, t'as pas le temps de te poser la question de qu'est-ce qui va se passer après, quoi. Ça s'arrête jamais. Après, bon, pour le moment, moi, je t'avoue, j'ai pas à me plaindre parce que, bah, justement, il y a du taf, il y a du boulot, et donc, bah, ça fait de la thune. En plus, là, c'est bientôt la période des fêtes, donc il faut que les rayons soient pleins tout le temps. Mais après ça... Après, on sait pas. On dit qu'il y a le projet d'agrandir. Apparemment, ils veulent encore faire un nouvel entrepôt, là, le V4. Mais on sait même pas trop si ça va nous concerner, nous. Donc c'est... Ouais, c'est une vie un peu comme ça, quoi. À la petite semaine.
1: Marlène, tu vois, il m'avait dit quand j'ai signé que je ferais un peu de tout. Que c'était polyvalent comme poste. C'est leur mot, ça, leur langage. Moi, ça me parle pas trop d'utiliser des mots comme ça, polyvalent. J'ai l'impression d'être dans une salle des fêtes. N'empêche, tu vois, malgré ces embrouilles de mots, moi, je vois bien que c'est pas très polyvalent ce que je fais. Au contraire, c'est même plutôt répétitif. Ou alors, j'ai rien compris aux mots, parce que depuis le début, avec Tony, on dépote. On dépote, c'est tout ce qu'on fait. On vide des camions à longueur de journée. Remarque, des potes, c'est pas mal aussi comme mot. Tu sais pas trop où ça t'amène, sinon au dépotoir, quoi. Quand c'est du bâché, il y a la lumière du jour qui filtre. Mais dans un container, c'est de la tôle ondulée. On met un projecteur. Le temps est aspiré. Il y a qu'une seule chose pour se repérer, c'est la remorque qui se vide. Qui se vide peu à peu. Colis après colis, parfois article après article. À force, moi aussi, j'ai l'impression d'être un colis. Un article. Allez, vas-y. Vide. Vide la remorque. Vide. Les articles. Les colis. À la main. Vide. Fais le vide. Vide. À l'intérieur. Vide. Ne pense pas. Vide. Ne t'arrête pas. Vide. Attrape. Vide. Demi-tour et volte-face. Pause. Vide. Demi-tour et volte-face. Attrape, pose, vide. Ne t'arrête pas, ne pense pas, vide. Demi-tour et volte-face. Pense plus, demi-tour et volte-flux. Vide, fais le vide, vide. La remorque vide.
3: Ouais, Manu, il y a un problème. Tu m'as dit c'est des plans de 11, pourquoi là il y en a que 10?
4: J'étais témoin que quand je suis arrivé, tu étais déjà occupé de le faire.
3: Le bas il est bon, c'est le haut qui est pas bon. D'accord. 3, 4, 5, 6, 7, 8, 9, 10. Ouais, il en manque un quelque part. 3, 2. Donc je fais attention, rien à ça, je vais réussir. 3, 2, 4, 2, 3, 2, 4, 2. Le bon, 4, 4, 2. Ah, le bas, tu le filmes là-bas.
5: Hein?
3: Va pas te casser le dos, le bas, tu le filmes là-bas.
6: C'est que Momo, il arrive.
3: Ah, t'es calme.

0: J'arrive! Je suis là, j'arrive! Salut!
1: Salut, désolé, je suis un peu en avance.
0: Ah ouais, non, pas de soucis. Attends. Ça va, t'as pas eu trop de problèmes pour trouver?
1: Non, mais j'étais déjà venue, tu sais, je t'avais dit, j'avais une copine qui habitait là, Caroline.
0: Ah ouais, tu m'en as parlé, ouais.
1: Mais c'est sympa, j'étais jamais rentrée dans l'immeuble. Enfin, c'est pas mal en fait.
0: Ah ouais, non, c'est pas mal, ça veut. Non, franchement, je suis bien. Puis en plus, ce qui est bien, c'est que j'ai la chambre qui donne à l'arrière, donc c'est calme, quoi.
1: Et tu payes cher?
0: Bah non, ça va, je paye pas trop cher, parce que le loyer, il est calculé sur ce que je gagne.
1: Ah ouais, donc ouais, non, tu payes pas trop cher.
0: Ah bah non, c'est ça. Non, mais j'ai pas à me plaindre. En plus, j'ai pas beaucoup de dépenses, quoi. J'ai pas de voiture. Le bus, j'ai réussi à avoir une carte, donc ça va, j'ai pas à me plaindre, quoi.
1: Bah, en tout cas, moi, vivre dans un logement comme ça, je sais pas, je... Aujourd'hui, je pourrais plus. Bah, allez, s'il y a un cas de force majeure, ouais.
0: Bah ouais, quand t'as pas le choix, de toute façon...
1: Ouais, c'est vrai, des fois, t'as pas le choix.
0: Bah non, c'est vrai. Moi, en tout cas, si je peux rester...
1: Tu resterais?
0: Ah bah ouais, non. Moi, pour l'instant, là, je reste. Pour un au monde, je partirai d'ici.
1: Bon,

0: peux compter. Avec qui je parle de travail, mais pas seulement. Il y en a d'autres aussi avec qui je parle ou que je croise. On est nombreux à travailler à l'entrepôt, mais c'est pas pareil. Ça me change en tout cas de hors lieu, de tout ça, quoi. Des fréquentations que j'avais avant. Ça donne du baume au cœur.
1: Tiens, il t'a fait écouter ce qu'il faisait son frère Tony?
0: Ben, il a voulu m'en parler un peu à la pause, mais en fait, on n'a pas eu le temps, du coup, non, je sais pas trop ce que je veux entendre, quoi. Bon, en tout cas, c'est chouette, je trouve, de faire des concerts chez soi. C'est la première fois que je vois ça.
1: Ouais, non, c'est bien qu'il soit là, Tony. Ça met du lien entre nous. Ça se perd, le lien, c'est vite chacun chez soi, chacun pour soi. Tu finis ta journée, tu montes dans ta voiture et basta, tu rentres chez toi et tu refermes la porte sur le travail, quoi.
0: Ouais, je m'en suis rendu compte.
1: Tu vois, je suis pas du genre à me tourner vers le passé et à me dire c'était mieux avant, ce genre de conneries, là, mais quand même, enfin... Ouais, je trouve que quand même, il y a quelque chose qui s'est perdu depuis quelques années. C'est plus difficile d'avoir des liens, de sentir qu'on travaille ensemble.
0: À cause des intérimaires ou quoi?
1: Peut-être. Mais, je sais pas, en tout cas, c'est sûr, ça tourne plus et on se connaît moins. Mais il y a aussi un état d'esprit, tu vois. On doit être plus productif, plus compétitif, quoi.
0: Mmh.
1: Et ça... Tu faisais quoi, toi, avant?
0: Ouais, moi, pas grand-chose, tu sais, j'ai fait des petits trucs à gauche, à droite, mais bon, je ne peux pas dire que j'ai vraiment fait un vrai job, tu vois.
1: Mmh. Ouais, donc tu peux pas vraiment te représenter ce qui se perd, en fait.
0: Non, mais après, bon, tu sais, j'imagine.
1: Mmh. Ouais. Bon, en tout cas, une soirée comme ça, ça fait du bien. Ça resserre les liens, on se prouve qu'on existe.
0: Ouais, même sans patron, quoi.
1: Ouais, même sans patron, ouais.
0: Pas que j'oublie la bouteille.
1: Ah ouais, non. Coucou.
2: Et là-bas, vous avez trouvé?
1: Bah ouais, mais c'est grand, dis donc.
2: Bah oui, c'est bien.
1: Ouais.
2: Ça vaut quoi?
3: Salut, Tony.
2: Je suis trop content que tu sois là.
1: Bon, salut.
3: Salut.
2: Ben, on rentre, non?
1: Ouais.
2: Fait froid, quand même.
3: Bienvenue chez lui.
2: Voilà, c'est ici.
0: Super.
2: C'est chez moi.
1: C'est mieux ici, ouais. Ah, cool. Bonjour.
0: Bonjour. Bonjour. Tu sais, j'ai ramené une bouteille de vin.
2: Eh, trop sympa, merci. Excellent.
4: Il faut le laisser aller.
5: Ouais,
4: il faut le laisser aller.
5: Alors,
6: si, parce que moi, j'ai...
7: Il est un peu frais.
2: Ouais, alors quoi, t'as fait quoi aujourd'hui? T'as profité du beau temps?
0: Ouais, non, moi, je me suis posé chez moi, tranquille, quoi.
2: T'es pas un peu promené dans la région?
0: Non, pas aujourd'hui. En fait, non, mais tu sais, je me promène un peu tous les jours déjà. Là. Enfin, quand je reviens, soit une fois sur deux, je reviens à pied. Et du coup, non, aujourd'hui, je me suis reposé, quoi. Et toi, t'as fait quoi?
2: Bah non, bah, mine de rien, il a fallu tout organiser. Du coup, pousser les tables, installer les trucs, machin. Avec Oli, installer ses branchements, mais il va vous montrer après. Mais ça nous a pris un petit temps. Hein.
0: Mais il n'y a pas d'instrument, en fait.
8: Le meilleur moment de la soirée, c'est les explications.
2: Ouais. Après, la musique, c'est chiant. Non, je rigole, c'est pas vrai.
8: Les couleurs n'ont pas d'importance. Mais ce qui est important, c'est qu'avec les câbles, je relis... les éléments les uns aux autres et je crée des chemins. Donc je vais faire passer le son d'un module à l'autre. Si tu veux. Donc c'est un synthétiseur modulaire. Ça s'appelle comme ça parce qu'il est constitué de plein d'éléments séparés, indépendants, qu'on appelle des modules et qui ont tous une fonction spécifique. Et en fait, ce type de synthétiseur, le câblage est externe et il te permet de choisir le câblage que tu veux faire, toi. Enfin, vous serez juge, vous me direz. Mais si vous n'aimez pas, ne me dites rien.
1: Oui, c'est mieux.
0: Mais si on ne dit rien, c'est pas qu'on n'aime pas, forcément.
8: Non, c'est peut-être aussi qu'on est pris dans d'autres conversations. Voilà, mais je suis content d'être là.

dimanche matin et je me sens pas très bien. Je me suis levé de travers, j'ai envie de vomir, j'ai un coup de fer dans la bouche. Alors je sors.

Souvenirs de l'entrepôt, une fiction radiophonique en 2 épisodes de Rémi Ponce. Avec les voix de Martin Firquet, Laurent Caron, Florel Nanex, Ben Amidou, Ferdinand Despie et le synthétiseur modulaire d'Olivier Pratt. Écriture, réalisation et montage, Rémi Ponce. Avec Bruno Schweizgut et Benoît Pelé à la prise de son, Julien Courroy à la finalisation du montage et au mixage, Martin Firquet à la régie et au catering. Je remercie chaleureusement Jérémy Bogart de nous avoir ouvert les portes de son entrepôt, ainsi que Valérie Galeblette pour avoir fait le lien. Je remercie aussi évidemment tous les charistes et toutes les charistes qui ont accepté notre présence avec le micro. Merci aussi aux habitants et habitantes de Ménil-Église qui nous ont accueillis pour l'enregistrement de la majeure partie de la fiction. Bernard au séchoir, Fred et son gîte, Julie pour son appartement, et les spectateurs et spectatrices occasionnels de notre vrai faux concert d'un soir. Merci enfin à Baptiste et Arié pour leur relecture et leurs oreilles attentives, à Viviane pour l'accueil à la maison. Spéciale dédicace à toutes et tous les travailleurs et travailleuses du secteur de la logistique qui, partout dans le monde, portent notre civilisation à bout de bras. Souvenir de l'entrepôt est une production d'Esquif, avec l'aide à l'écriture et à la réalisation du Fonds Gulliver, ainsi que le soutien du Fonds d'aide à la création radiophonique de la Fédération Wallonie-Bruxelles. Achevé à Braine-le-Comte en juin 2026.

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Écoutez, arrêtez votre cinéma. Ce n'est pas parce que je prends un petit whisky que je suis imposable, hein? Avec quelle sauce préférez-vous être mangé? 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Rongez-vous les ongles. Vous verrez qu'il réagirait. C'est un faible. Oh.

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Y'a quelqu'un ? Est-ce qu'il y a ?

0: Dernière émission avant la fin de l'année, gars. Bonjour les auditeurs, les auditrices.
1: Bonjour Plastique Bernard.
2: Bonjour Kiki.
1: Bonjour.
2: Comment ça va cette semaine?
1: Plutôt pas mal, et toi?
2: Écoute, ça va très bien. Ça va très bien. Toi, c'est toujours plutôt bien ou plutôt pas mal. Alors, je connais pas la différence entre plutôt bien et plutôt pas mal. Qu'est-ce qui est au-dessus? Qu'est-ce qui est en dessous? Ça reste mystérieux, mais oui. Peut-être qu'il vaut mieux que ça reste mystérieux. On n'est pas obligé de tout savoir.
1: C'est un peu mystérieux dans la vie. Hein.
2: Je trouve que on explique déjà beaucoup de choses à Radio Vedette. Heureusement qu'on garde une part de mystère sur nos savoir-faire, sur l'arrière-boutique de Radio Vedette. Je pense que c'est un petit peu... Il faut, et c'est pour ça que souvent on nous demande ah, pourquoi est-ce que vous ne pouvez pas nous envoyer une photo dédicacée, etc. Je dis non, vous allez être déçus. Vous allez nous voir, vous allez vous dire ah non, vraiment je ne les imaginais pas comme ça. Avec une belle voix comme ça, je les imaginais grands et forts. Et en fait, ce n'est pas du tout le cas. Et je vais te dire une anecdote, Kiki,
1: oui.
2: qui va te convaincre. Je faisais des visios avec des personnes.
1: Mmh.
2: Donc, elles me voyaient en visio et comme ça pendant, je sais pas, plusieurs mois.
1: Ah, ils t'imaginaient plus grand.
2: Je les rencontre en vrai. Il y avait une dame, c'est véridique, hein. Elle était dégoûtée. Elle me regarde et fait comme ça. Oh non. Oh non. Oh non. Ah, oh, je vous imaginais beaucoup plus grand.
1: Ouais, mais sympa.
2: Ah ouais, dis donc, ça sortait du cœur. Et vraiment, alors je savais pas quoi lui dire. Je lui dis, je peux rien y faire. Je suis né comme ça. Si vous voulez, voici l'adresse.
1: En fait, elle avait fantasmé sur toi. Et alors, vu que t'as été une taille raisonnable, 1m72, je pense, un truc comme
2: ça. Ouais, 74, 73.
1: Ouais, voilà.
2: Rien de fou.
1: À peu près ma taille.
2: Mais rien de.
1: Ouais, dire ça, je trouve que c'est quand même malvenu, je trouve.
2: Ah ben vraiment, elle était honnêtement très déçue. Et évidemment, dans son écran, peut-être que j'étais immense, peut-être que j'ai
1: oui,
2: vraiment...
1: C'est ça. Tout dépend de la focale.
2: J'avais l'air baraque et tout, mais alors là, vraiment, elle était déçue. Mais ça, écoutez, je lui ai pas dit la raison, mais la raison, c'est le Poitou-Charentes, on a des petites jambes. On a tous des petites jambes.
1: C'est à cause de l'eau du
2: Clain,
1: fallait lui dire, peut-être qu'elle aurait été plus tolérante. Hein.
2: C'est comme ça qu'on se reconnaît entre gens du Poitou, on a des petites jambes, alors on se voit comme ça de loin, même dans une autre ville.
1: On peut habiter des maisons avec des portes très basses.
2: Ah bah par contre oui, ça a des avantages.
1: Et puis les maisons sont un petit peu trop glodites, hein, quasi-mingues.
2: Et Kiki, il est beaucoup plus difficile de nous faire tomber parce qu'on a le centre de gravité très bas.
1: Ouais.
2: Écoute, quand on regarde Le Seigneur des Anneaux, alors il faut avoir envie de regarder le film même.
1: Et de lire le livre aussi parce que c'est ardu.
2: On se projette très facilement
1: dans les
2: Hobbits.
1: Alors les Hobbits sont décrits très précisément, ils ont du poil sur les pieds et du poil sur les mains.
2: Et ben
1: ça prend au moins 20 pages de description des Hobbits. Déjà, si tu passes la description, je te décerne
2: Kiki,
1: une autre médaille.
2: Tu pourras vérifier, mais les poils sont là.
1: Mais je pense qu'il est venu, il est venu dans le Poitou,
2: Tolkien,
1: ça me paraît évident.
2: Il aimait pas trop la France.
1: Ouais, mais...
2: Et alors que son fils, et son ayant droit d'ailleurs, habite en France.
1: Ok.
2: Encore actuellement.
1: Peut-être le régime fiscal est plus intéressant.
2: S'il écoute Radio Vedette, il pourra aussi nous...
1: Venir et puis voir qu'on est des hobbits.
2: Bah, qu'on peut se servir d'inspiration.
1: On est l'origine du hobbit. On est
2: pour une suite.
1: Oui. Le voyage qui coûte pas cher et qui ne brûle pas de kérosène, c'est ce que je vous propose.
2: C'est un voyage en musique.
1: Un voyage en musique autour de la Terre. On commence à Dakar.
2: Allez, c'est parti. Merci Kiki.

0: Ouh là là là là, merci Kiki.
1: Ils nous ont eu là avec leur fin.
0: Alors là, il y avait quand même deux voyages en un, puisque le groupe vient de Dakar, si je me trompe pas.
1: Alors je sais pas, il s'appelle le Super Diamono de Dakar, donc il pourrait venir d'ailleurs, mais ça serait un peu bizarre. Mais
0: oui, ce serait étrange s'il venait de Thiès par exemple, de s'appeler le groupe de Dakar. Mais la chanson parlait de Soweto, donc l'Afrique du Sud. Donc là, je te remercie. Parce qu'on voyage à Dakar avec le groupe et le groupe nous envoie
1: à Soweto. Ouais.
0: À Soweto, donc double visite, mise en abîme. Merci Kiki. 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Pas besoin de prendre un billet d'avion.
1: Sac à dos, pas besoin de passeport. Piqûre contre la fièvre jaune, la dysenterie, le paludisme, la fièvre verte,
0: exactement.
1: Le chikungunya.
0: Vous allez dans un magasin, vous prenez de l'hibiscus, vous vous préparez un petit bisap,
1: voilà, ouais.
0: Que vous allez boire tranquillement chez vous, en écoutant ce disque, vous fermez les yeux et vous êtes à Dakar et vous pensez à Soweto.
1: Et voilà. Là, on part dans une île que je connais un peu, c'est la Sicile. Et ils vont faire un peu de funk. Je pense que c'est un truc autoproduit.
0: Là, on part de Dakar, on s'en va vers la Sicile.
1: Voilà.
0: Allez, c'est un direct.

0: Ouh là là là là là là. Ah, voyage en Sicile. Alors effectivement, musicalement, on aurait pu être ailleurs qu'en Sicile, Kiki. C'était pas vraiment la... Ça m'a pas évoqué la Sicile. Mais quand tu me dis le mot Sicile, je pense au Stromboli.
1: Oui.
0: Est-ce que c'est en Sicile ?
1: C'est l'Etna qui est en Sicile. Le Stromboli.
0: C'est sur une île, hein ?
1: Oui, oui, si, si, c'est en Sicile, oui.
0: Il me semble, hein. Oui. As-tu vu le film ?
1: Oui, je l'ai vu, avec une belle blonde.
0: Alors, je me souviens plus
1: c'est un peu long
0: de l'histoire, dans... mais c'est un peu triste, non ?
1: Oui, c'est triste, ça se finit mal.
0: Ouais. Mais j'avais bien aimé ce film.
1: Ouais, il est assez beau, ouais.
0: Je pense que ça finit, comme souvent quand il y a un volcan, par une éruption.
1: Ouais.
0: Hein ? Les derniers jours de Pompéi, par exemple, c'est très clair. Il y a une éruption.
1: Alors, j'ai appris un truc assez marrant sur Pompéi, c'est qu'une des choses qui avait empêché les gens de fuir, c'est qu'il y avait une pluie de pierres ponces qui sortaient du volcan, mais pas une ou deux pierres ponces, 2 mètres. 2 mètres de pierres ponces qui sont tombées dans les rues et qui ont bloqué les portes et qui ont empêché les gens de se sauver. Parce que va marcher sur des pierres ponces qui sont en train de te tomber dessus. Et c'était vraiment beaucoup de...
0: Ah, ils auraient été flagellés de toute façon par les pierres ponces. On n'en parle plus beaucoup de la pierre ponce. Est-ce que toi, tu utilises la pierre ponce pour te laver ?
1: Non, non.
0: Quand j'étais petit, c'était quand même à la mode.
1: Ouais, ouais. Bah, après, le problème va revenir.
0: Problème de la pierre ponce,
1: ça t'arrache un peu la peau.
0: Ouais, puis ça doit être dur à user. Donc, ce qui fait que le vendeur de pierre ponce, il en vend une. Bon.
1: Ouais, ouais. Ouais, allez, on va en Turquie.

0: Merci Kiki.
1: Wouh.
0: Ah, la Turquie.
1: L'autre pays du fromage.
0: Je ne sais pas. Je ne sais pas si on mange du fromage en Turquie. Mais j'ai dans l'idée que les légumes sont très bons. Je ne sais pas trop ce qu'on mange, par contre. Mais je me suis toujours dit qu'il y avait des bons légumes. Voilà.
1: Des aubergines farcies, quoi.
0: Je sais pas. C'est un stéréotype comme un autre, mais c'est plutôt un stéréotype positif.
1: Ouais, ouais. Non, c'est bon, là, la nourriture turque.
0: Ça dépend à Istanbul ou à Ankara.
1: J'enlève les poussières avec une petite brosse parce que j'ai remarqué que mon disque était un peu sale.
0: Eh ben, je te remercie et les auditeurs te remercient sans savoir ce que tu étais en train de faire. En tout cas, Kiki, il y a quand même une chose, c'est que Radio Vedette va faire des économies énormes.
1: Ah oui, oui.
0: Aux auditeurs.
1: Éviter des intoxications alimentaires.
0: Aussi. Et vraiment, je me dis, cet argent qui ne va pas servir à acheter des billets de train pour aller à l'aéroport, à acheter des billets d'avion pour partir de l'aéroport, aller dans un autre aéroport où on va
1: atterrir. Prendre un taxi pour aller jusqu'à l'hôtel.
0: Prendre le taxi jusqu'à l'hôtel. Payer l'hôtel. Payer les repas. Payer.
1: Donner les pourboires.
0: Les visas, bien sûr, auparavant. Payer les amendes que les policiers vont vous donner parce qu'ils ont vu que vous étiez...
1: Vous allez devoir les glisser dans votre passeport.
0: Ils ont vu que vous étiez des touristes.
1: Sauf que les pièces dans les passeports, ça glisse. Le monsieur fait... Là, je crois qu'on ne s'est pas bien compris. Les pièces, ça glisse. Par contre, les billets, ça reste dans le passeport.
0: Le policier qui vous arrête, il vous dit « Il manque une page dans votre passeport. » Alors vous dites « Bah non, il manque pas de page. » Si, si, il manque une page... de 20 euros dans votre passeport. Ah,
1: 20 clins
0: d'accord.
1: Petit clin d'œil. Bon.
0: Petit clin d'œil. Merci mon chéri, il répond. Pourquoi ? Parce qu'il voulait dire merci mon cher. Et parce qu'il a appris un petit peu le français.
1: Ah oui.
0: Mais finalement, il t'appelle mon chéri. Bon, alors ça
1: parce
0: te flatte
1: qu'il en
0: un
1: a
0: peu.
1: Mangé quand il était jeune.
0: Exactement.
1: On va en Inde.
0: Écoute, Turquie... On part en Inde.
1: J'ai fait essayer de faire un trajet plausible. Hein.
0: Bah, c'est ce que je me dis.
1: Ouais, ouais.
0: Je me demande si la Cécile, on n'aurait pas dû le faire en plus.

0: Ouh là là là là.
1: Ouh.
0: Ça rigole pas en Inde, hein.
1: Ouais, ça rigole pas en Inde. Vous avez vu, il y a... Alors ça provient de films, c'est de la musique de films, mais je pense des années 60, 70.
0: C'était rythmé, j'ai beaucoup aimé le rythme. Alors moi, c'est pas vraiment ma destination, l'Inde. Je ne sais pas toi, Kiki.
1: Ouais, non, moi, alors il y a quand même beaucoup de pauvreté, c'est un peu dur. Je crois qu'il y a un choc quand même culturel qui est assez... assez fort. Après, je connais des gens qui ont beaucoup aimé.
0: Le Sénégal, la Sicile, la Turquie, je dis oui. L'Inde, je réfléchis.
1: Je réfléchis, ouais. Je crois qu'il faut être bien accroché.
0: Je crois que c'est dur, hein, parce que je connais des gens qui ont quand même...
1: pas mal bourlingué, ouais.
0: Exactement. Et qui sont, qui devaient rester pour travailler en Inde et qui sont restés le minimum.
1: Ouais, ouais.
0: Et ils ont dit qu'il y avait de la pollution... Un niveau... alors, il était au nord de l'Inde, je ne sais plus la ville. Il m'avait dit que le niveau de pollution était tel qu'il avait l'impression, encore aujourd'hui, d'en souffrir.
1: D'en souffrir, hein, oui, ouais.
0: Alors, toi qui n'as pas des très bons poumons, Kiki, je pense qu'on... Mais c'est aussi tout l'intérêt de cette émission Radio Vedette. C'est qu'on voyage sans les inconvénients.
1: Oui, oui.
0: Donc,
1: vos poumons sont préservés.
0: Eh bien, écoute, ça me rassure. Ça me rassure et je te remercie, Kiki. Ce petit moment en Inde, j'ai fermé les yeux pour vraiment m'imaginer. Et je crois que ça a un peu marché.
1: Ah, super, super. J'espère que ça marche pour les auditeurs. N'hésitez pas à ouvrir un peu votre chemisette parce que la température monte, hein, il fait chaud.
0: Exactement.
1: J'espère que vous avez votre petite boisson exotique, soit un dawa.
0: Soit un bisap,
1: soit une menthe à l'eau, hein, pourquoi
0: exactement.
1: Pas.
0: Soyons... Vous prenez pas de glaçons parce que ça peut vous rendre malade.
1: Oui.
0: Je ne sais pas si toi, Kiki, tu as la même expérience, mais mon père m'emmenait au cinéma
1: à
0: côté de la mairie qui s'appelait le
1: Rabelais.
0: Le Rabelais. Et on allait voir les conférences avec le film. Ouais. Donc, je pense que ça s'appelait Visage et réalité du monde, mais c'était peut-être pas ça.
1: Visage du monde,
0: Visage du monde, peut-être. Et donc, il y avait le conférencier qui avait fait son voyage.
1: Et son film.
0: Et son film, et qui prenait le micro et qui allait parler pendant tout le film.
1: Et c'était bien ou pas?
0: Et on pouvait ensuite poser ses questions. Alors, je ne sais pas si c'était bien. Moi, dans mon souvenir, alors parfois, tu pouvais t'endormir. Hein. Ça dépendait vraiment de la destination. Je crois que j'avais été en Inde, hein, justement.
1: Ah, ouais, ouais.
0: Je pense malheureusement qu'il y avait quand même pas mal de clichés.
1: Ah ouais. Ouais,
0: c'était à vue d'homme.
1: Ouais.
0: Mais j'en garde plutôt un très bon souvenir. Ouais. Et après, tu pouvais poser des questions.
1: Il y avait du monde à ces trucs?
0: Peu.
1: Ah ouais, ouais.
0: Bah déjà, il y avait mon père et moi-même.
1: Je voyais des affiches, c'est vrai que ça donnait pas trop envie.
0: Dans mon souvenir, il n'y avait pas grand monde, mais peut-être suffisamment. Mais peut-être pas suffisamment pour que ça continue. Tu vois ça. Parce que finalement...
1: Le concept avait vieilli.
0: Mais il ne tient qu'à nous de le relancer. Et c'était pas mal, tu pouvais poser des questions, tu pouvais...
1: Interagir.
0: Qu'est-ce que ça veut dire quand vous avez dit qu'il fallait, qu'il manquait une page dans le passeport? quel médicament avez-vous pris?
1: Ouais, pas mal. On va souhaiter un bel été aux auditeurs et aux auditrices.
0: C'est déjà la fin de l'émission?
1: Bah ouais, je crois, hein.
0: Écoute, on va partir. La fin du voyage, on a fini.
1: La Martinique, on part là, on fait un grand.
0: Bon, bah, alors là, ça prend combien d'heures, là, Kiki, t'as regardé?
1: Je sais pas, mais là, ça va prendre un instant. Et on se quitte avec un morceau que j'aime beaucoup.

0: est prêt? 1, 2, 1, 2. 1, 2, 1, 2. Bonjour, bonjour. Pour les personnes qui nous rejoindraient de l'autre côté des ondes et à toutes celles et ceux qui sont présents avec nous à Baudec en direct, eh bien, c'est le moment des comptes. On écoute Claire, Francesca, Lila, qui vont nous faire des lectures. Et on commence donc par À la rencontre de Ferdinand, dont on parlait tout à l'heure, lu à deux voix, un livre pour enfants dont Francesca nous a parlé et dont on a pu voir les dessins originaux aussi présentés.
1: Merci à tous. À la rencontre de Ferdinand. Quand Ferdinand est né, il n'était pas tout à fait fini. Entre son nez et sa bouche, c'était resté ouvert. Cela lui faisait comme une petite trompe d'éléphant. Il a fallu 3 opérations pour qu'il retrouve un nez et une bouche.
2: Ses 3 grandes sœurs, Émilie, Alice et Victoria, ont été surprises quand elles l'ont rencontré. Dès qu'on connaît Ferdinand, on oublie qu'il est différent.
1: Au fond des yeux de Ferdinand, il y a comme des petits trous. Il voit comme s'il avait des confettis dans les yeux. Et puis Ferdinand est sourd. Il a des oreilles, mais elles ne fonctionnent pas. Ferdinand n'entend pas, ne parle pas, mais parfois il fait de drôles de bruits avec sa bouche. Surtout quand il joue sur son ordinateur et qu'il empêche sa sœur de faire ses devoirs. Il a découvert la musique grâce aux vibrations. C'est par les mains qu'il entend. Mais comment entrer en contact avec Ferdinand s'il n'entend rien, ne voit presque pas et s'il ne peut pas parler? Quand il était petit, pour se dire des choses, il y avait le toucher. On le portait beaucoup dans nos bras. On lui tenait la main. D'une certaine façon, on lui montrait tout du doigt, même si c'est mal poli. Il fallait bien se débrouiller.
2: Un peu plus tard, on lui dessinait tout sur des petits cahiers. Les dessins servaient à expliquer un danger, à raconter une histoire, à dire où on allait, à le préparer à un événement. Et même à lui expliquer une bêtise, comme la fois où on a retrouvé le fauteuil marron du salon tout déchiré, Ferdinand a montré une photo de chat pour désigner le coupable. Mais il n'y a pas de chat dans la maison.
1: Ce jour-là, son papa était très mécontent et a dessiné une terrible colère pour qu'il ne recommence pas. Comme tous les enfants, Ferdinand va à l'école depuis ses 6 ans. C'est une école spéciale pour les enfants sourds et handicapés. Comme il ne peut pas se déplacer tout seul dans la ville, c'est un compagnon du voyage qui l'accompagne chaque jour. À l'école, il essaye d'apprendre à lire, à écrire, à compter. Mais c'est difficile pour lui, car il a besoin de temps pour bien comprendre. À la gymnastique, il court, même si ça n'est pas facile quand on ne voit pas bien et que l'on n'entend rien. Dès qu'il rentre à la maison, il demande s'il peut courir dans le salon. Quel blagueur, ce Ferdinand! À la piscine, il doit faire attention à cause de ses yeux. Il sait qu'il n'a pas le droit de mettre la tête sous l'eau, et puis il doit protéger ses oreilles avec des bouchons. Quand il est tout équipé, on dirait un cosmonaute. Un jour, au supermarché, son papa l'a surpris devant une boîte de feutre en train de faire des signes pour chaque couleur. À l'école, il avait appris la langue des signes.
2: Oui, j'aime. Bonjour, maman, papa.
1: Alors, sa famille l'a apprise aussi. C'est la langue qu'utilisent de nombreux sourds. Dans cette langue, les signes sont des mots que l'on fait avec les mains. Avec les signes, on peut tout se dire. Toi aussi, tu peux apprendre quelques signes. partir de ce moment-là, Ferdinand a pu dire ce qu'il aimait. Le samedi, il demande à se promener, à prendre les transports en commun, à découvrir toutes les lignes de métro et les nouvelles stations. Mais le but principal de ces promenades, c'est d'aller voir les réfrigérateurs dans les grands magasins. Depuis qu'il est tout petit, il les adore. Il connaît toutes les marques. Comme beaucoup d'enfants différents, quand il est content, Ferdinand fait des mouvements avec ses bras et il tape des pieds. Parfois, on dirait qu'il va s'envoler. On dit qu'il fait une danse de la joie. À la maison, Ferdinand adore regarder des photographies ou des films et jouer à l'ordinateur. Il connaît bien certains jeux et quand il gagne, il agite les mains en l'air, ce qui veut dire « bravo » en langue des signes. Il est trop fort. Dans la journée, un de ses moments préférés, c'est le bain. Il en prend des longs et des chauds. Il met la tête sur le petit coussin jaune que sa sœur Émilie lui a offert pour Noël et il réfléchit. À quoi pense-t-il ? Parfois, on est obligé de lui rappeler qu'il doit aussi se laver avec du savon. Il avait un peu oublié. Les vacances à la mer, il n'aime pas trop. Sur la plage, il court pour éviter d'avoir les pieds mouillés. Il déteste que le sable se glisse entre ses orteils. Par-dessus tout, en numéro un, ce que Ferdinand aime le plus au monde, c'est voyager. Il aime toutes les différences, manger avec des baguettes, avec les doigts, monter dans les bus rouges, des tramways jaunes. Un jour, il est même allé jusqu'à New York. Là-bas, il a passé tout son temps la tête en l'air à regarder les immeubles qui montent jusqu'au ciel. Alors voilà, tu connais un peu Ferdinand. Ce qui est important, c'est que même s'il y a beaucoup de choses qui sont impossibles pour lui, il invente des choses possibles.
2: Bravo.
1: Merci Claire. À toi, tu vas chanter.
2: Et s'il vous plaît, Maïs.

0: Merci.
1: Bravo.
0: Merci.
2: Merci. Attends une seconde. J'essaie à mettre sa meilleure amie. Comment tu t'appelles-tu?
3: Claire.
2: Claire. Elle s'appelle Claire. Elle vient à une chanson pour que la tasse. C'est en 1915. C'est en novembre. Je la rappelle quand j'étais petite. J'ai préféré. Je suis en 2002. C'est le 24 juin. C'est lundi. Je suis petite fille. Hein. C'était fantastique. Hein. J'ai pris un livre et un sous-roman. Elle est bon, c'est fantastique. Hein. Je vous laisse.
4: Merci. Est-ce que tu peux donner le micro à Claire?
2: Claire, je te passe.
3: D'accord.
0: Merci à vous tous. Je suis heureuse que ça vous plaise. Voici une fable que je vais vous lire et que c'est moi qui l'avais fait. Cette fable s'appelle La biche et l'hermine. Je commence. C'est un lien ou bien une relation sans que tout ne soit ambigu. Demoiselle Biche, au plus profond des bois, croisa par hasard une hermine blanche comme la neige en hiver, qui errait dans la lisière d'un point nommé, ce qui ne semblait pas si avantageux. Néanmoins, elles s'entretinrent. La biche dit « Quelque chose ne ressemble à rien d'autre et entre nous, échangeons ce cas de désastreux coup dur de toute grâce. Quant à moi, je ne vois nulle autre part dans la nature et tout y est si calme. Puis dans les parages, c'est vraiment détendu, lui ajouta demoiselle Hermine. Ce fut une part de leur gratitude et de leur plénitude. Sans être froide, l'hermine était convaincue que la biche avait une fière chandelle. Toutes deux avaient dû connaître qu'entre elles, c'était relativement réciproque. Ainsi, l'hermine s'éloigna peu après cet échange satisfaite et la biche poursuivit sa route fièrement. Admettons que la paix entretenue vient du dialogue et non du monologue. Les fabulistes ne citent jamais la biche aux côtés de l'hermine. C'est mon titre à présent. Merci à vous tous. Et il n'y a pas de quoi. Et ce n'est pas fini, en voilà une dernière. Pendant que je laisse le temps que Mademoiselle Ilavicret commence pour jouer de la flûte. Ah, ça, c'est après. Et ça, c'est un conte de fées que j'écris moi-même. Vous voulez voir l'image de Rod Sanderson? C'est l'après à l'illustration. Regardez comme c'est magnifique.

Magnifique. J'avais baptisé ce même titre de la peinture art, le plus illustre à respecter. J'ai baptisé la Mélodie des Fées en français. Je l'ai fait moi-même, alors je suis obligée de lire cet extrait. Mais pas jusqu'au bout. Vous ne serez pas trop déçus. Je tourne la page. Nous voici, je commence. Conte de fées d'après l'une des peintures de Ruth Sanderson, la Mélodie des Fées. Il était une fois, dans une forêt enchantée, de nombreuses fées qui y vivaient en harmonie et avaient même deux souverains majestueux qui y régnaient dans un royaume féerique et enchanté. Ainsi donc, elles apprenaient à jouer d'instruments de musique et à chanter leurs plus belles mélodies. Chaque fée en possédait d'autres pour tout le printemps et tout l'été merveilleux. Un beau jour, une belle et charmante jeune fée enchanteresse féerique apparut dans une clairière emplie de fleurs, de papillons et d'arbres. Elle joua sa flûte chaque note de musique. Au son de l'instrument de la fée, une magnifique voix lactée de magie brilla comme une poussière de féerie étoilée. Le son de l'enchantement fit danser les papillons en même temps que chantaient les oiseaux attirés par la clairière. Oui, c'était une carrière qui s'ouvrait pour la musique instrumentale des fées enchanteresses afin de célébrer l'harmonie de la nature. C'est un vrai succès si positif, pensait la fée qui s'arrêta de jouer de la flûte. Son désir était à sa portée de main. Fin de cet extrait. Merci à vous tous.

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0: Le rythme, les sonorités, les espaces entre les phrases.
1: Le réglage est pas bon là.
2: Ah oui. Et après ce moment de conte féerique, nous avons entendu de la flûte et des histoires enchantées. Eh bien, on se retrouve à nouveau autour du plateau et je pense que Claire, tu avais des questions.
3: Veuillez m'excuser. Oui, j'ai des questions.
4: Oui, bien sûr.
2: Voilà, je te laisse.
4: Je vais commencer par Sophie. Enchantée, Sophie.
5: Enchantée.
4: Moi, c'est Claire.
5: Enchantée.
4: Je ne vous ai pas vue. On se tutoie.
5: Très bien.
4: Alors, il semblerait que vous faites la danse. Qu'est-ce que vous avez ressenti à... Non, je tutoie, je recommence. Qu'est-ce que tu as ressenti quand tu fais de la danse?
5: C'est comme si je laissais venir quelque chose d'autre que moi. Ouais.
4: D'accord. Et as-tu fait une chorégraphie ?
5: Oui.
4: D'accord. Eh bien, c'est intéressant. J'ai entendu parler de toi et merci à toi.
5: Merci.
4: À Lucie. Dis-moi, Lucie, qu'est-ce que tu vas devenir ?
6: C'est une excellente question.
4: Que rien ne change. Après.
6: Après quoi ?
4: Et que rien ne change après.
6: Peut-être
4: pour la réflexion que tu continues.
6: Tout change tout le temps. Pour l'instant, j'organise des expositions, mais en fait, c'est une très bonne question, puisque ça fait 10 ans que je fais ça. Et je pense que l'année prochaine, je vais faire une pause pour écrire, justement.
4: D'accord. Je ferai la même chose que toi pendant des années aussi. C'est ma passion. Merci à toi, Lucie.
6: Merci.
2: Merci, Claire.
7: One, two, everybody stops.
2: Et donc, on est maintenant en plateau avec Sophie, que vous avez entendue à l'instant, qui nous a rejoint, et Lucie, qu'on a aussi entendue tout à l'heure et à l'instant, qui s'est rapprochée pour un moment de conversation. Aurélie, Pierre-Laurent. Oui.
8: Alors, c'est nous qui prenons le lead. Voilà, merci Léna. Donc, effectivement, dans cette deuxième partie d'émission, on va prendre le temps d'échanger avec Lucie Camus et Sophie Sénéco. Donc, Lucie, tout d'abord, on va commencer par toi. Tout à l'heure, donc, je t'ai présentée comme une commissaire d'exposition, mais tu es aussi artiste, autrice. Et tu vas bientôt écrire, prendre le temps d'écrire. Et donc, comme Léna l'a dit tout à l'heure, on a demandé à tout le monde de venir avec des choses, des sons essentiellement, qui elles ont eu envie de partager avec nous. C'est ton cas. Est-ce qu'on peut donc écouter ces sons et en discuter ?
6: Ouais, avec plaisir. Je suis venue avec... avec plusieurs choses. Je suis venue avec l'épisode zéro de Variation. Variation qui est un podcast d'entretien où j'interroge des artistes, des chercheuses directement concernées par le handicap et ou sourdes et ou neurodivergents. C'était l'occasion de donner de la voix à d'autres, donner de l'espace à d'autres et d'alimenter ma propre pensée, mes propres recherches en offrant cet espace-là. Et ce premier épisode, qui est une sorte de teaser de 4 minutes, répond un peu à ma place, où c'est un peu la facilité de recliquer sur play quand on me demande avec quels outils et quelles études je travaille. Donc je travaille avec les CRIP Studies, CRIP, qui vient du mot cripple, et donc pour m'éviter de réexpliquer à chaque fois, j'ai enregistré ces 4 minutes de teaser qui sont une sorte d'huile essentielle de ce champ d'études, ce qui me permet de ne pas le faire. Donc
9: 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Variation parle de chez les indisponibles, les folles, les incorrectes, les ingérables, les enfermés, les indisposés. De chez les indésirables, les intraitables, les indociles, inredressables. De chez les handicapés, méchantes, et celles qui, comme moi, possèdent la grâce du pélican. Je suis Lucie Camus. Variation est le podcast de recherche-création dans lequel j'interview artistes, chercheuses et activistes aux identités pensées et revendiquées comme crip, queer, sourd ou handicapé. Chaque épisode traite de leur création et de leur recherche intimement liée à leur engagement politique. Je suis, entre autres, commissaire d'exposition, on dit aussi curateur. Curateur comme dans Care, comme dans Prendre soin. Soin des œuvres, des artistes, des idées qu'elles déploient. Variation est produit par Ostensible, collectif, duo, structure de recherche-création active dans les Crip Studies et l'art contemporain. Queer et revendiqué handicapé, nous, Noenger et moi-même, avons cofondé Ostensible en 2022. Crip, avec un I, vient du mot anglais cripple, qui signifie estropié, boiteux, infirme. À l'instar du terme queer, crip est la réappropriation d'un mot stigmatisant. Depuis le 19e siècle, les handicaps sont considérés selon le modèle médical, cette grille de lecture majoritaire qui les pense sous l'angle de la déficience et d'un problème médical, individuel et exceptionnel. Dans les années 70-80, les premières disability studies, études sur le handicap, apparaissent sous l'impulsion des mouvements militants anglo-saxons pour les droits civiques des personnes handicapées. En opposition au modèle médical, le modèle social du handicap opère un renversement. On considère alors que ce sont les logiques sociales qui produisent les handicaps, notamment par l'organisation spatiale ou les représentations sociales. Dans les années 90, émergent les Critical Disability Studies, études critiques sur le handicap, qui nuancent et affinent les approches du modèle social. S'inscrivant dans ce contexte et se nourrissant des queer studies qui, depuis les années 80 et 90, questionnent les binarismes de genre et de sexualité, les crip studies se forment dans les années 2000 et interrogent la binarité entre handicap et validité. Elles s'inspirent aussi du concept d'intersectionnalité forgé par Kimberly Crenshaw pour penser les expériences situées à l'intersection de plusieurs oppressions. Un célèbre slogan des handicapés méchants, collectif militant des années 70 en France, scande « Valide aujourd'hui, handicapé demain ». C'est la variation d'un corps aux capacités changeantes qu'il faut entendre. La possibilité de réimaginer collectivement le handicap en le revendiquant. La possibilité de lutter pour échapper aux binarités absurdes. Nous sommes aujourd'hui en France, dans l'impulsion d'une transformation sociale et artistique radicale. Variation. Travail collectif de transmission et de fabrication de savoir a pour ambition, avec vous, de contribuer à l'amplifier. Variation est produit par Ostensible, structure de recherche-création active dans les champs des crip studies et de l'art contemporain. Le graphisme est de Clémence Rivalier, le mix et l'habillage sonore d'Anaïs Cabandé. L'ensemble des retranscriptions des épisodes sont disponibles en ligne. Merci pour votre écoute et à bientôt pour de nouvelles variations.
8: Super, merci beaucoup Lucie. Donc en fait, ce qui nous a intéressé énormément avec Pierre Laurent notamment, c'est ce que tu dis dans ton teaser lorsque tu parles de nécessité de travailler sur les représentations sociales et de présenter en fait le handicap comme quelque chose de social. Et c'est ce regard-là qui nous a beaucoup intéressé et qui nous semble vraiment très important de partager. Et c'est dans cette démarche-là que tu as créé le podcast Variation. Et je voulais juste te poser une question avant qu'on parle de l'exposition au Palais de Tokyo qui a lieu en ce moment. Pourquoi tu as choisi d'utiliser le podcast comme médium aussi de communication sur ces questions-là? parce que c'est pas rien en fait. Ce médium-là, c'est un médium qui parle très proche à l'intime, qui facilite la rencontre. Et voilà, je voulais savoir un peu quelle était ton intention de départ.
6: J'avais l'impression que c'était le meilleur médium pour de la diffusion et aussi pour comme prétexte pour aller poser des questions aux gens dont j'aime le travail, avec cette intention-là d'en savoir plus sur leur recherche, leur création, et donc de me déplacer, moi, vers les gens pour les rencontrer avec des petits micros dans mon sac à dos. J'ai pu aller tourner une saison à travers le Canada notamment, donc c'était un bon moyen, un bon prétexte pour aller à la rencontre d'eux.
8: Super, et aussi c'était une inventivité comme on en parlait tout à l'heure, c'est t'as inventé un nouveau chemin vers ces artistes, parce que moi par exemple c'est la première fois que j'entendais les voix d'artistes en dit ou revendiquées comme telles, et notamment, moi qui travaille pour la radio, j'ai entendu des voix que je n'avais jamais entendues ailleurs, qui étaient très belles, des mots, des manières de s'exprimer, des concepts. Et j'étais vraiment très heureuse que ça arrive jusqu'à mes oreilles. Donc merci pour ça. Et donc on va parler aussi de la manière dont tu inventes des chemins vers les institutions culturelles et comment tu as hacker un peu les systèmes institutionnels actuels pour faire tes recherches. Et est-ce que tu peux nous en parler à la fois un petit peu d'ostensible, mais aussi du palais de Tokyo et de ce qui s'y passe?
6: Ostensible, on l'a co-créé avec Noenger par constat d'absence, un constat d'absence d'espace pour nous-mêmes en tant que artiste, chercheuse, directement concernée par le handicap. On avait envie d'une structure co-portée par nous, qui puisse co-porter nos projets, ce qui nous donnait de l'autonomie, de l'agentivité, ce qui nous permet de porter un narratif qui soit le nôtre. Ce qui nous permettait de communiquer selon nos propres termes et de travailler selon nos propres temporalités. Donc ça a été un espace d'émancipation, mais ça a été aussi un espace où, avec lequel on a pu entrer en contact avec des institutions selon nos propres termes, en posant nos conditions. On a commencé à travailler avec l'ENS de Lyon pour des journées d'études. On a été en résidence, notamment au Crédac d'Ivry-sur-Seine, pendant un an où on a co-créer des assemblées participatives, principalement d'abord avec des travailleuses de l'art directement concernées par le handicap. Et puis ça a été une façon aussi pour nous et moi de déployer des travaux artistiques à partir de ces recherches-là, mais aussi de faire collectif et de donner de la place à d'autres à travers cette structure-là qui a pu porter aussi ou co-porter de façon moins visible, mais d'autres projets que le nôtre.
8: Et par rapport justement, encore une fois, à cette belle exposition, est-ce que tu peux juste, qui se passe en ce moment au Palais de Tokyo et jusqu'au 13 septembre, est-ce que tu peux nous en dire quelques mots et puis peut-être nous partager avec nous ce que tu voulais nous faire écouter par rapport à cette exposition ?
6: Oui, avec plaisir. Cette exposition, donc Cheryl Mary Wade, Reine Mère des Noueux, elle est visible jusqu'au 13 septembre au Palais de Tokyo à Paris. Je la co-curate avec Étienne Chausson qui coordonne la plateforme crashroom.oo, qui est une plateforme de traduction consacrée au handicap, à la neurodiversité et aux pratiques de l'accessibilité. Je vous recommande vraiment d'aller y faire un tour. C'est un espace rare et précieux de réunion de textes liés notamment au CRIP Studies. Et c'est un site internet qui est à la fois très beau, tout en étant excellemment accessible. Et avec Étienne, on a constitué cette exposition à partir d'un documentaire inachevé de la réalisatrice Diane Maroger sur l'artiste Cheryl Mary Wade. Et Cheryl Mary Wade, elle est poétesse, activiste, anti-validiste et féministe sur la scène artistique de Berkeley aux États-Unis. Et sa pratique, elle émerge dans des groupes de parole entre femmes, et puis elle se déploie dans des spectacles sous forme de spoken word, de poésie performée. Et puis quand sa santé décline, elle diffuse ses poèmes en envoyant des cassettes VHS vendues par correspondance. Et puis donc elle fait partie d'une scène artistique très vivace qui se développe à Berkeley à la fin des années 70. Et puis c'est là qu'a lieu cette réappropriation de ce mot, de cette insulte de cripple par creep. Et l'objectif de l'exposition, c'était de se servir de cet espace-là un peu comme un endroit de dérochage où ça permettait de mettre au jour ce que Diane Maroger a filmé il y a plus de 20 ans en dialogue avec des œuvres d'art contemporains, des œuvres d'art contemporaines. Et dans l'exposition, il y a notamment Panthea Barishi, Johnny Clark, Tariq Dobbs, Jérôme Ellis, Noah Michaela Fields, Joseph Grigely, Caroline Lazar, Park MacArthur et Salim Youpeni. Et je suis venue avec deux extraits des deux vidéos. Le premier que j'aimerais vous faire écouter pour que vous captiez la présence de Cheryl Mary Wade, c'est un poème intitulé Women with Juice, qui est un extrait de son set Body Talk et qui a été donc tourné en 2000 par Diane Maroger, dont on a fait le montage en 2026.
10: I am not one.
11: Je ne suis pas en situation de handicap.
10: I'm a sock in the eye.
11: Je suis un point noueux, direct dans l'œil.
10: I'm a French kiss.
11: Je suis la pelle que roule une langue fendue.
10: I'm orthopedic shoes.
11: Je suis des chaussures orthopédiques, cousues à même tes peurs.
10: I am not one of the different.
11: Je ne suis pas à capacité différente.
10: I'm an epitaph.
11: Je suis l'épitaphe d'un million de bébés imparfaits laissés sans soins.
10: I'm an icon, car from.
11: Je suis l'icône taillée dans les os d'une fosse commune à Tigartenstrasse, en Allemagne.
10: I'm withered legs, hidden with a blanket.
11: Je suis des jambes atrophiées, cachées sous un plaid.
10: I am not one of the able disabled.
11: Je ne suis pas de ces handis validés.
10: I'm a black panther.
11: Je suis une panthère noire, aux yeux verts,
10: scars like a picket fence,
11: avec des cicatrices comme des piquets.
10: Teasing a stud.
11: Je suis des culottes en dentelle rose contre un moignon de cuisses laiteux. Je suis le mauvais œil.
10: I'm the first cell.
11: Je suis la première division cellulaire. Je suis la boue qui parle. Je suis Ève, je suis Kali. Je suis la montagne qui ne se déplace jamais. Je suis là depuis toujours et je serai là pour toujours. Car je suis l'infirme. Je suis l'estropié. Je suis la folle dingue. Je suis la femme qui a le jus.
6: Et si vous voulez en écouter plus sans la possibilité d'aller jusqu'à Paris sur le SoundCloud du Palais de Tokyo, vous pouvez retrouver l'intégralité du set de Body Talk. Là, c'était un extrait, un court extrait de ce set. Et dans le. Avec le désir d'une extension comme ça du corps de l'exposition, on organise avec toujours en co-curation Étienne Chausson les 18, 19 et 20 juin au Palais de Tokyo, mais aussi en live et en ligne. Un festival nommé « Et je serai à tes côtés », qui est un festival de poésie et de performance. Et pour vous faire sentir cette connexion directe, je suis venue aussi avec un extrait d'une interview de Cheryl Mary Wade que vous venez d'écouter, qui revient sur son rapport à la performance et à l'écriture, et elle explique pourquoi, qu'est-ce que ça fait chez elle.
11: Ce qui est fabuleux avec les textes où je parle de mon handicap, c'est qu'ils étaient émancipateurs bien avant que je ne sois émancipée. J'ai écrit « The Woman with Juice » avant de devenir cette femme. Plus je jouais « Sassy Girl », Plus je jouais le poème The Woman with Juice, plus je m'exposais sur scène. En jouant comme ça, plus je devenais cette personne dans ma propre vie, pas seulement sur scène. L'art est quelque chose de formidable, dans le sens où il a réellement le pouvoir de nous transformer, car il permet d'inventer la réalité que nous aimerions vivre et de l'incarner. Parce qu'à force d'exprimer quelque chose, à force d'incarner ce qu'on croit, on finit par devenir cela. On n'est pas toujours ce personnage au départ. Beaucoup pensent que j'avais déjà cette assurance, cette grande maîtrise de soi, cette formidable capacité à m'assumer et à accepter pleinement mon corps. La première fois où je suis montée sur scène, mais c'est faux. J'étais encore très gênée par mon corps. La raison pour laquelle j'ai écrit ce spectacle, j'aimais monter sur scène et je savais que pour avoir un réel impact face à mon public, je devais utiliser mon corps. Pour mon premier spectacle, je portais des manches longues, une robe qui descendait jusqu'aux chevilles, et je me servais uniquement de mes mains et de mon visage. Vous verrez par la suite, quand j'interprète Sassy Girl, que je ne joue pas de la même façon. Car plus je me produisais, plus j'acceptais mon corps, et plus j'étais à l'aise pour l'exploiter. C'est aussi parce que je prenais de l'âge, car en vieillissant, je me souciais beaucoup moins de savoir si j'étais trop grosse, trop mince, ou si quelqu'un me regardait de travers. En me libérant de tout cela, je pouvais être plus créative dans mes spectacles. J'ai commencé à porter des leggings, alors que j'avais plein de bourrelets. Comme vous voyez, je suis une femme bien en chair. Et donc à ce moment-là, je me suis mise à porter des leggings.
12: A short-sleeved shirt.
11: Et des hauts à manches courtes.
12: You could really see my body.
11: Mon corps était complètement exposé. Et donc, quand je jouais une scène sexy, je n'avais pas à faire semblant. À jouer un personnage, Julia Roberts par exemple. Je suis une femme handicapée, bien en chair, qui joue une scène sexuellement suggestive devant un public. Ça fonctionnait. Et c'est parce que je suis persuadée que plus vous êtes vrai, plus votre spectacle est bon, plus vous touchez les gens et plus vous les interpellez, car vous vous mettez à nu. Pour moi, c'est ce qui s'est passé. Le public appréciait beaucoup ce que je faisais. C'est sur scène que tu es parvenue à renforcer ta propre estime? Comment fait-on pour développer l'estime de soi? Cela vient par la pratique. Si l'on attend d'avoir de l'estime de soi pour agir, on risque de rester longtemps cloîtré chez soi, incapable d'agir. C'est en faisant de la politique que j'ai commencé à m'estimer. En devenant nous, le peuple, nous, les handicapés. Quand je parlais de handicap, c'était au nom du collectif. J'ai commencé à m'identifier à une cause puissante. Je m'identifiais au fait que nos droits étaient bafoués, au manque d'accessibilité, à tous nos combats. Je sentais en moi une énergie, une force, une colère. La colère est un formidable outil pour développer l'estime de soi.
8: Ça nous laisse tous sans voix.
6: Un dernier mot, peut-être pour prolonger les mots de Cheryl, puisque c'est elle qui... C'est elle le pilier central de l'exposition, mais c'est aussi de ce désir-là de faire collectif... Que par toute la programmation de ce festival, de ce désir aussi de faire représentation d'une communauté puissante, artistique, d'un mouvement presque creep, avec une pluralité de formes, de voix et d'incarnations. Et c'était aussi travailler l'accessibilité comme un médium artistique à part entière. C'était penser l'audio description intégrée aux performances et aux textes. C'était penser la LSF dès le départ. C'était penser l'accessibilité comme un espace esthétique et pas comme une contrainte, comme quelque chose qui est initialement réfléchi avec l'ensemble de la programmation et pas quelque chose qui arrive à la fin et qui est laissé sans budget à la seule équipe de médiation qui se retrouve à faire sans moyens. Et parce que elles sont nombreux et nombreuses, et parce que c'est un projet collectif, et pour que vous puissiez aller retrouver leur travail, je vous cite l'ensemble des artistes qui participent à la programmation de Et je serai avec toi. Panthea Barreschi, Noenger, évidemment. Edwin Arsenio Ramirez, Chevalière Eulalie Combe, Tito Bone du collectif Quiplash qui fera un drag show pour terminer la programmation. Sabrina Rostingberg Belkacem, Noah Fields, Alegria Gobeil, Salim Youpeni, Caroline Lazare, Tamsin Malbrand, Caroline Moxion, Larry Medawar, le collectif Wages for Wages Against, Jana Ziri, Eladja Jae, Olivier Chetrit, Andrea Benvenuto et Barbara Fougère.
8: Merci, merci beaucoup, Lucie. En tout cas, ça fait, c'est super que tu finisses par cette liste d'artistes. Ça fait du bien d'entendre leurs noms et de savoir que, voilà, elles sont nombreuses. Merci beaucoup. Et je voulais savoir si certains d'entre vous avaient des questions à poser particulières à Lucie.
13: Un oui.
8: Ah, il semblerait qu'il y ait un oui. Ou Francesca.
14: J'ai été sensible au mot « hacker » que tu as utilisé et que je trouve intéressant, c'est-à-dire comme s'il fallait voler le droit de vivre, de jouir, de ce qui est très clair dans ce qu'elle raconte, enfin, je trouve que c'est tellement bouleversant d'entendre ça. C'est-à-dire le chemin qu'il faut pour arriver là, en fait. Pour avoir le droit, alors je pense à Ferdinand parce que c'est mon histoire, mais pour avoir le droit qu'il enlève son écharpe et que, voilà, que son visage soit nu et qu'en fait, il faut de la force pour ça, quoi. Donc je voulais savoir ce que vous évoque ce mot hacker et si ça résonne et si c'est une partie de votre travail, en fait.
6: Je ne sais pas si... je pense que oui, on pourrait les parler de hack, mais pour être vraiment précis, je crois que c'est plutôt celui de l'infiltration et puis d'une infiltration progressive qui... comme dans une fissure de mur, fait une première trace pour laisser une place pour qu'une autre derrière puisse à nouveau et que de l'infiltration progressive, la fissure s'élargisse progressivement. L'infiltration, elle entend le collectif. Cheryl a fait partie de collectif, elle a fait partie de Royal Crips, qui est le premier collectif de danse handicapée. Elle a fait partie de collectifs en non-mixité, femmes, handi, lesbiennes. C'était la seule femme hétérosexuelle, d'ailleurs, de son groupe, de ce premier groupe de parole, ce premier groupe de théâtre. Donc plutôt de l'infiltration jusqu'à l'inondation, je dirais, ouais.
8: Oui, ça me fait penser à Be Water, qu'on voit partout écrit sur les murs de Bruxelles en ce moment, qui font référence à Bruce Lee. donc Pierre, tu demandes la parole, tu as une question à poser.
15: Oui, alors déjà, merci d'avoir choisi ces extraits, j'ai été super touché. Et en fait, en l'occurrence, le dernier extrait, donc moi, je suis allé voir l'expo plusieurs fois parce que j'avais envie d'y revenir et je m'y sentais bien dans cet espace-là. Et en fait, j'ai écouté ton podcast sur Diane récemment, qui complète vraiment tout ce qui se raconte quand on va voir cette exposition. Donc moi, j'ai déjà été très très touché par les paroles de Cheryl Merriwade. Et après, en écoutant le podcast qui raconte la genèse et comment ce projet s'est construit et comment toi tu l'as aussi un peu excavé, en fait, il était un peu coincé dans des limbes. Et l'histoire de Diane aussi, qui est pas anodine là-dedans, comme réalisatrice, monteuse, porteuse de handicap, et qui a fait tout ce cheminement pour arriver jusqu'à Cheryl Mary Wade, et puis qui son handicap s'est aggravé, et puis ce projet s'est un peu enterré tout seul. Enfin, voilà.
8: Pas vraiment tout seul. La production, de ce que j'ai compris, ne suivait pas le projet.
6: Mmh. Je suis venue avec un court extrait de Variation de Diane Maroger. Vous pouvez retrouver l'intégralité sur toutes les plateformes, mais là, on a un extrait de 5 minutes, si ça ferait sens d'avoir la voix de Diane avec nous, si on a encore le temps.
16: Pourquoi ton choix se porte sur son travail à elle en particulier ?
17: La vraie rencontre, elle se passe en 98. Donc je vais dans sa maison à Berkeley et je suis très impressionnée. J'avance avec prudence parce que elle a 20 ans de plus que moi. Elle a une sacrée bouteille et sa parole est très construite. Elle essaie pas de plaire. Elle essaie pas de me mettre dans sa poche. Elle arrive avec c'est une expérience. Ce qui s'impose, quoi. Comme elle est percluse de douleur, et que je sais, elle prend du temps pour me montrer son œuvre, mais elle le fait, plusieurs jours sont nécessaires. Elle me montre des vidéos, des captations, et notamment d'un spectacle 5 ans auparavant, et des textes, et elle comprend ma quête. Alors, je fais dans mes entretiens avec elle, une fois que j'y retourne pour réaliser, je me rends compte que je fais deux mouvements, je suis dans deux mouvements différents. Je vais vers la femme handicapée et avec la question de l'émancipation des normes valides. Et là, on parcourt son œuvre. Là, je viens en quête de rôle modèle. Voilà, de grande curiosité de son parcours d'émancipation. Mais l'autre mouvement, c'est un mouvement vers l'histoire des personnes handicapées. Elle est dépositaire de cette histoire. Et pour moi, c'est complètement nouveau aussi. Et Cheryl a fait tout le chemin jusqu'à créer un one-woman show mêlant stand-up, poésie scandée, de type slam et chant. Et il y a chez elle une totalité qui fonctionne. Son corps et sa façon d'arborer ses mains déformées, c'est aussi important que sa voix. C'est aussi important que sa sensualité. Donc, pour toutes ces raisons, elle m'impressionne. Elle a, même quand elle est excessive, il y a un équilibre par ailleurs, tu vois. Donc, elle a vécu la maltraitance médicale, c'est quelque chose à quoi je peux m'identifier. On a subi des traitements lourds, on se reconnaît dans ça. À la différence que moi, dans les années 80, les opérations ont été bénéfiques. Elles m'ont fait gagner en autonomie. Son corps, à elle, durant les années 60, a été détruit par l'approche médicale totalement inadmissible de sa maladie rare, imposée par le corps médical. Cheryl est décédée en 2013 et je constate aujourd'hui qu'elle m'a confié ce qu'elle m'a confié de plus fort. Lorsque je l'ai filmé en 2000, c'est sa critique systémique du validisme et le chemin qu'elle a parcouru politiquement, qui s'exprime dans toute son œuvre. Voilà, donc je dirais que entre ce mouvement que je faisais pour la recherche de la role model, côté très impressionnant de cette rencontre, en fait, il s'est passé cet autre mouvement qui était qu'il fallait absolument enregistrer l'histoire. Voilà. C'est pour ça que les rushs vont dans deux sens différents, mais qui se complètent.
6: Mais autour de Cheryl, il y a aussi toute une communauté d'artistes, de militants, de militantes du mouvement CRIP américain. Qu'est-ce que toi tu découvres là-bas et comment cette expérience, cette énergie forge ta façon de filmer, de penser le montage, même la temporalité, le rapport au corps. Moi, je me demande qu'est-ce qui, dans ce contexte si différent, te déplace, te modifie.
17: Enfin, c'est incroyable d'avoir dans une petite ville comme Berkeley, qui a été quand même un des berceaux des droits civiques, autant de gens concernés. De générations différentes. Et il y a des étudiants aussi, des étudiantes qui sont arrivées après. Grâce à Chérie, je rencontre Julie Smith, la fondation d'Axis Dance, que je vais filmer un petit peu. Axis Dance est la première compagnie de danse réunissant les danseurs en fauteuil et valides aux États-Unis. Après, c'est quelque chose qu'on retrouve maintenant dans notre région. Et elle a été dissoute de cette année, cette compagnie. Donc, elle a duré 30 ans. J'ai rencontré Corbett O'Toole, dont Cheryl était très proche. Et j'ai rencontré Janice Scherer Jacobson, qui apparaît comme Corbett dans le documentaire Crip Camp sur Netflix. C'est une pionnière du Independent Living Movement. Finalement, enrichie par toutes ces rencontres des femmes handicapées qui ont la maîtrise de leur vie, même avec un handicap lourd, j'ai écrit mon projet du côté des femmes invisibles en rentrant. Et je l'axe sur la question des role models, impossible à trouver quand on est dans une famille valide, sans contact avec une telle communauté.
8: Merci. Est-ce que d'autres personnes auraient des questions? Sinon, pardon, oui.
18: Il faut s'approcher d'un micro, pardon.
19: Merci beaucoup pour tous ces extraits qui sont passionnants. Et je me demandais, tu as parlé de penser l'accessibilité dans le cadre de cette exposition comme un espace esthétique. Est-ce que tu pourrais nous en dire un petit peu plus? Et comment ça a été possible en lien avec une institution comme le Palais de Tokyo? Est-ce qu'il y a eu des résistances, si tu veux le raconter, bien sûr. Et comment est-ce que dans un cadre muséal, cette exposition constitue une infiltration, peut-être.
6: En tout cas, je pense que l'accessibilité, ça participe de choix esthétiques comme ça participe de choix budgétaires initiaux. Et que ça permet d'être aussi un fil rouge quand t'écris un projet, que ça vienne initialement. Et du coup, parce que ça vient initialement, ça permet de faire exister des choses qui n'existeraient pas si c'était pensé trop tardivement. Un choix esthétique par rapport à l'accessibilité, ça peut être là dans le cadre de l'exposition, quels écrans, ça peut être c'est là notamment, enfin concrètement. Un travail particulier, notamment avec le graphiste Valentin Biguel, en association avec Étienne Chausson, un travail de sous-titrage de toutes les vidéos, avec cet enjeu-là de la traduction et du sous-titrage SME. C'est travailler la question des assises, c'est penser la voix off, l'audio description comme partie prenante aussi, là, dans les vidéos. C'est réfléchir à la combinaison de sons dans un seul et même espace et faire des choix, donc de ne pas avoir plusieurs sources sonores qui jouent en même temps, sinon ça devient ingérable pour plein de personnes qui traverseraient l'espace. C'est une série comme ça d'entrée, en sachant que le 100% accessible n'existe pas. Mais que cette réflexion-là en amont, elle est précieuse, et elle est précieuse aussi quand on est accompagné par des personnes directement concernées. Pour le festival, on travaille avec Noémie Mo Rubio, qui est une artiste malvoyante qui est encore en étude là à la HED, qui nous conseille sur la scénographie de l'espace. C'est le fait d'être accompagné par d'autres endroits situés pour se dire qu'on évite, enfin plutôt que de rendre accessible, je reprends les mots de Sarah Eussaf, qui est curatrice, qui dit rendre un peu moins inaccessible un espace, surtout un espace comme le Palais de Tokyo. Et ensuite sur l'infiltration au palais, que dire si ce n'est que sur l'ensemble des expositions, on est les deux seules curatrices directement concernées par le handicap avec Étienne. Malgré tout, ça permet de faire advenir une certaine forme de visibilisation, surtout là, dans le cadre de l'exposition, d'un pan d'histoire avec Cheryl. C'est la possibilité d'avoir des moyens de production qu'on n'aurait pas eu si on n'avait pas été dans une institution. En revanche, ça demande systématiquement un double travail de notre part. Et à la question comment rendre le commissariat d'exposition accessible pour les commissaires d'exposition CRIP et handicapés, pour l'instant ça je n'ai pas de réponse. En tout cas en termes de CRIP time ou de temporalité pour nous et en charge de travail pour nous, ça reste un endroit qui est lourd à porter, mais c'est aussi encore une fois, je le répète, tout l'intérêt de pas y aller seul. Et c'est parce qu'on travaille ensemble avec Étienne que ça fonctionne, et c'est parce qu'on a intégré d'autres personnes alliées au projet qu'on a ce projet peut advenir et que éthiquement ça reste cohérent aussi de le faire à cet endroit-là.
8: Merci Lucie. Donc Pierre, je te passe la parole car maintenant c'est Sophie, avec Sophie qu'on va pouvoir échanger. Et c'est toi qui vas poser les questions.
15: Ben voilà, bienvenue Sophie. Enfin, je te dis bienvenue alors que c'est toi qui nous souhaites aussi un peu la bienvenue parce qu'on est aussi un peu chez toi. Donc Sophie est une artiste multidisciplinaire, si j'aime pas trop ça, mais je trouve pas mieux pour toi, et qui a un espace juste là, ici, quand vous êtes passé par le couloir pour arriver jusqu'à ici, il y a un espace qui ressemble un petit peu à un aquarium, où Sophie accueille toutes sortes de personnes, toutes sortes de propositions, et l'accueil et l'hospitalité, ça fait vraiment partie intégrante de la pensée et de la réflexion artistique de Sophie. Et voilà, je veux bien que tu nous en dises un peu plus de ta manière de travailler en pensant l'hospitalité.
20: Ben en fait... Ouais, c'est vrai que en fait par rapport à cet espace, donc on a il y a ce petit atelier de recherche artistique que j'ai créé et après c'est devenu que nous avons créé parce que il y a vraiment cette idée je trouve d'être accompagnée qui est essentielle. Moi au début j'étais seule. Donc je viens des arts de la scène et je me suis souvent en tant que interprète parce que j'ai fait des études d'interprète dramatique, retrouvée en ultra minorité, que ce soit dans mon parcours de formation, que ce soit dans les productions auxquelles je participais, les lieux culturels que je fréquentais. Et il m'a fallu vraiment, face à cette inhospitalité, parce que je me suis posé la question de où sont les autres, qui sont les autres, et est-ce qu'il y a des invitations secrètes qui sont pas parties ou enfin voilà, en tout cas je me suis posé la question de l'invitation et donc j'ai eu besoin d'avoir un espace pour pouvoir réunir ce nous que je ne rencontrais pas et donc il y a eu tout un parcours de trouver un espace dans cette capitale Bruxelles et de l'habiter et de l'ouvrir. Et puis voilà, j'ai fait ça pendant 4 ans et puis je me suis retrouvée ici avec dans l'idée de faire un atelier de recherche artistique qui permette de constituer un nous et de questionner la notion d'accessibilité. Donc ça.

0: il a comme, je sais pas comment dire, l'architecture, hein, l'espace s'est rejoué et l'espace se rejoue à chaque invitation. Et donc la proposition, je crois, c'est de redécouvrir à chaque fois cet atelier en fonction des invitations et en fonction des personnes qui sont présentes et qui reproposent quelque chose. Et donc du coup, moi, ça me permet aussi de penser, ben, qu'est-ce que c'est que, parce que c'est un atelier de recherche artistique, mais je cherche quoi en fait en termes d'arsenic et de propositions artistiques, parce que je ne vais pas pouvoir changer les structures culturelles, je ne vais pas pouvoir changer leur politique, je ne vais pas pouvoir changer les invitations qui ne partent pas, et je ne vais pas pouvoir changer le fait de ne pas me retrouver quasi tout le temps en situation ultra minoritaire. Donc peut-être que la proposition, c'est une proposition architecturale. Et donc, je pense que ma recherche, c'est une recherche d'architecture. C'est quoi l'architecture de l'hospitalité? Voilà, c'est ça, je pense, le projet.
1: En fait, parce que là, donc, tu parles de cet espace physique qui est ici, qui s'appelle The Sportmakers. Le nom vient d'une rue qui est près de la Grand Place, qui s'appelle donc rue de Sportmakersstraat, qui est en fait le premier bâtiment que tu as occupé avec d'autres camarades. Y a aussi, en t'écoutant parler, donc moi je t'accompagne en tant qu'artiste depuis plusieurs années, je vois aussi ta manière de travailler. Quand tu es en résidence dans des institutions artistiques, et en fait, ce qui me plaît beaucoup dans ton travail et dans la collaboration qu'on peut avoir, c'est comment justement, tout à l'heure on parlait de hacker les institutions artistiques, et Lucie a aussi parlé de s'infiltrer. Et je sais que c'est des échanges et des discussions qu'on a eu souvent sur comment s'infiltrer dans les institutions artistiques, comment faire les herbes folles entre les pavés qui sont imposés, les cadres qui sont imposés, hein. Et c'est ce que tu fais quasi tout le temps depuis qu'on se connaît, c'est qu'à chaque fois que tu es accueilli dans une institution artistique, que ce soit un théâtre ou un lieu de ou un centre culturel ou un lieu de d'écriture dramaturgique, tu transformes ce temps-là et cet espace-là en un lieu d'accueil et notamment tu vas préparer le repas, tu vas préparer le repas pour tout le monde, pour que tout le monde puisse manger, et c'est ta première préoccupation. Et qui pour moi fait partie intégrante de ton projet artistique.
0: Oui, parce que déjà il y a eu tout un trajet de questionner pourquoi désirer être dans ces endroits-là. Est-ce que ce sont des endroits qui font du bien ou pas? Donc moi c'est une question qui se rejoue tout le temps. Et puis la notion d'accueil, c'est que il y a une nécessité pour moi de, en étant en ultra minorité, de désamorcer cette question en la retournant en fait. Je ne suis pas accueillie. J'accueille à l'intérieur d'une structure d'accueil. Parce qu'alors, je ne vais pas répondre aux demandes qui sont invisibles dans cette formulation, dans ce geste d'accueil en fait. Ce geste d'accueil va avec tout un lot d'injonctions et de demandes implicites auxquelles j'ai pas envie de répondre, et donc du coup je reformule de l'accueil en fait, je retourne l'accueil. Voilà, c'est je pense que c'est je sais pas si c'est hacké, parce que j'ai plutôt l'impression que c'est une forme de détournement, mais aussi se détourner vraiment, je pense tourner le dos en fait, vraiment. Je pense que on en est là, en fait, à tourner le dos et recréer autre chose autrement, mais sur place, en fait. Tout en sachant que je sais qu'il y a un autre réseau de pratiques et de lieux

0: où là, en fait, on pense à des invitations réellement et à les lancer et à ce qu'elles arrivent. Mais voilà, moi, ces lieux-là qui ont des moyens matériels, où il y a de l'argent aussi, bah, il faut aussi, pouvoir, je trouve, les utiliser, en fait. J'allais dire les détourner, ouais. En jouer, ruser. Voilà. Mais tout ça a un coût, je trouve. Tout ça ne se fait pas sans... Je pense que ça demande beaucoup de comment je peux dire. Enfin, je trouve qu'il y a des, c'est très épineux tout ça, et ça ne se fait pas sans égratignure, voire sans blessure. Enfin voilà, ce sont des interactions et des ruses qui sont pas faciles à manœuvrer parce que c'est très étroit en fait.
1: Sophie, t'étais aussi venue avec un son.
0: Mm-hmm.
1: Est-ce que tu veux qu'on en écoute? Un peu.
0: Avec plaisir. En plus, c'est intéressant parce qu'il il fait écho à ce qui a été
1: l'intervention de Roméo tout à l'heure.
0: Tout à fait. Je suis partie aussi du film d'Alain Gomis qui évoque cette interview de Thelonious Monk par un journaliste. Moi, je ne sais pas si Thelonious Monk n'a pas envie de répondre aux questions. Pour moi, ce que je trouvais intéressant dans ce moment, c'est que je ressens l'incompréhension d'un système. Il n'y a pas de possibilité de communiquer en fait avec un système normatif. Je pense qu'il n'y a même pas la volonté de ne pas répondre. Je pense que c'est d'une telle violence, en fait. Ça nous heurte de manière tellement violente que ça nous laisse dans une forme de soit de silence ou de... Et moi, c'est comme ça que je m'explique les silences des Thelonious Monk. Voilà.
2: C'est un accident. Je travaille sur une fiction autour de lui. Donc, chercher des documents. Et au moment où je demande à l'Institut français national des archives de m'envoyer des choses, il m'envoie plein des émissions, des concerts, et les roches d'émissions. Donc, je tombe là-dessus, et quand je vois ça, c'est là que je me dis, mais il faut que je partage ça. Un, parce qu'on peut voir le musicien que j'aime beaucoup, justement, dans sa réalité à ce moment-là, en tout cas, parce que c'est pas coupé. Parce que voit la machine en action. La machine a fabriqué tous ces stéréotypes, toutes ces choses, c'est-à-dire que vous êtes aujourd'hui, vous cherchez un appartement, vous êtes à Paris, vous cherchez un appartement, vous cherchez un travail, plein de situations de la vie quotidienne où on ne va jamais vous dire que c'est parce que vous êtes noir, c'est parce que vous êtes arabe, c'est parce que vous êtes... on ne va jamais vous dire. Et vous savez très bien. Mais à chaque fois, on dit, mais non, etc. Et en fait, vous voyez vos amis, et chacun parle, discute, et parce que sinon, on va devenir fou, en fait, devant cette négation des choses. Et là, on voit, c'est en 69, mais c'est la même chose aujourd'hui, et on le voit avec quelqu'un qui est un grand musicien, qui est connu comme un grand musicien, qui est respecté, la personne qui fait l'interview, l'avenir. Mais pourtant, dans sa tête, il a tellement de stéréotypes déjà qu'il ne se rend même pas compte de ce qu'il fait. Et lui, il est en face. Il vit ça tous les jours depuis, comme chacun d'entre nous. Et il est fatigué. Et tout à coup, je vois ça, et je vois la mettre en plomb. Je vois ça, et je vois la machine. On voit la machine. Donc je me dis, ça, il faut que je partage.

0: The word that jumps out to me is the word we. I imagine a group of people who are happy to be together, but equally angry. I see some comedy in it, but some kind of comedy that can only emerge because it's the only hope left after so much, what sounds like so much sadness.
1: Tasses de café, les oiseaux, les arbres verts, aux ombrages bleus, et le soleil qui saute d'un mur à l'autre, tel la gazelle.
2: والماء في السحب اللا نهائية الشكل فيما تبقى لنا من سماء وأشياء أخرى مؤجلة الذكريات تدل على أن الصباح قوي بهي وأن ضيوف على الأبدية.
3: Comment la parole, ma parole, ma présence, comment les propositions vont constituer un lieu? C'est très difficile d'anticiper ce qui va surgir.
0: La première chose qui saute pour moi, c'est la parole « nous ». Ça me semble la mot plus forte. Et je sens, me vient une image d'un groupe de personnes qui sont contentes d'être ensemble, mais en même temps, ils sont énervés.
3: C'est moins un projet où il y aura un produit fini qu'on va venir évaluer, qu'on va venir, autour duquel on va venir discuter, qu'on va venir regarder. Donc c'est pas ça, en fait. C'est un projet. Je sais pas comment on peut inventer un terme qui dise que c'est un projet qui a trait au manque d'espace. Et c'est interroger aussi, pour moi, je dirais, une diaspora. Donc c'est un projet qui a une dimension diasporique. Donc c'est aller à la rencontre aussi de, pour moi, de ces personnes qui me manquent, de ces pièces manquantes, de ces voix manquantes, de ces visages manquants.
4: Merci beaucoup, Sophie. Je voulais juste rebondir justement sur ce son qu'on a entendu pour revenir sur ce que tu as dit, sur ce qu'on a dit dans cette partie d'émission, qui est que tu as parlé de quelque chose dont il faut qu'on parle, c'est-à-dire de la violence aussi qui existe et à laquelle se frottent toutes les personnes qui sont hors normes, qui ne sont pas conformes, je dirais même. Et donc ça coûte. Ça coûte de l'énergie, ça coûte de la fatigue. Et ça, c'est aussi quelque chose sur lequel on a échangé toutes les deux, sur justement le temps que ça prend d'inventer des nouveaux chemins, de, encore une fois, se prendre des murs, d'installer des rampes qu'on fabrique nous-mêmes. Voilà, donc plein de... Et d'inventer cette architecture, ce que tu fais dans ton projet. Donc c'est bien le projet qui s'appelle « L'arbre qui cachait la forêt ». Donc ne serait-ce que le titre... j'avais très envie de le redonner. Donc voilà. Est-ce que certaines d'entre vous auraient une question précise pour Sophie? Là, n'hésitez pas si c'est le cas. Et si ça n'est pas le cas, on peut aussi poser des questions à Sophie et à nous tous en dehors du plateau. Parce que malheureusement, Léna, on arrive un petit peu au bout de nos échanges.
5: Et oui. Enfin, ils se poursuivent, comme tu dis, au-delà des micros. Merci beaucoup, en tout cas, pour ces longues heures passées ensemble, pleines de sons. Moi, j'entendais là quand même cette histoire de pas être seule, avec le beau titre aussi des rencontres de « Je serai à tes côtés ». C'est bien celui-ci. Et je serai à tes côtés.
6: Oui.
5: Ça résonne particulièrement de ces derniers échanges pour moi et aussi cette façon d'avoir choisi des sons, chacune de vous, dans lesquels, encore une fois, ce qu'on pouvait évoquer avec le travail musical de Roméo, on entend des crépitements, toute une matière, la dimension du rush, enfin vu qu'on est en radio, qui est aussi porteuse des énonciations, des présences. Et en ça, merci de les avoir apportées. Et elles sont, c'était des belles écoutes. Je retiens aussi la question de faire de la place presque dans sa propre voix, à d'autres voix que la sienne. Et je voulais juste citer comme phrase qui fait écho à ça, le titre de l'exposition qu'on avait rendue publique en juin dernier de Radio Soucoupe, que vous avez entendu en tout début d'émission, qui était une installation sonore où était aussi réfléchie la question du son et du partage sonore de l'espace. Donc je trouvais ça intéressant ce que tu évoquais là-dessus, Lucie. Et cette exposition s'appelait « Nous sommes des plus que moi ». Voilà, je vous laisse avec cette expression. Et je crois que Lise, tu voulais dire un mot avant qu'on vous invite à boire un petit verre de jus derrière nous.
6: Oui, très rapidement... un petit mot à vous deux pour vous remercier pour vos interventions qui sont aussi des sujets sur lesquels moi je travaille à d'autres endroits. Et une réaction à ce que tu as relevé aussi, Francesca, et à ce mot hacker qui est revenu finalement plusieurs fois. Et est-ce que c'est de l'infiltration? Est-ce qu'on tourne le dos? Est-ce que c'est hacker? Mais aussi à ce que Cheryl dit par rapport à la colère, que parfois on a besoin de colère et parfois on a besoin de hacker. Et juste raconter à ce sujet une petite anecdote. Il y a 2 ans, quand on a commencé ces inclusions sauvages dont je parlais au tout début de cet après-midi, un des journalistes du Papotin a intégré à temps partiel l'école des arts décoratifs de Paris. Et d'une façon absolument étonnante, c'est-à-dire que il dit en interview, voilà, je voudrais étudier l'animation à un enseignant. L'enseignant dit, bah pourquoi pas. On se retrouve avec le groupe d'enseignants qui disent, bah oui, pourquoi pas. On se retrouve dans le bureau du directeur qui dit, bah oui, pourquoi pas. Il s'agit d'un élève qui n'a jamais été à l'école de sa vie, et on tout ça en l'espace d'un temps très court. On sort du bureau. On se regarde avec le directeur de l'IME, on se dit, mais on a hacké le système, en fait. Voilà. Et Akli est toujours étudiant aux arts déco.
7: Bonjour, les micros. C'est 17h30, après on va aller dans mon groupe.
5: Et bien donc, nous arrivons à la fin, je crois, de cette émission. Merci beaucoup, beaucoup.
4: Et restez avec nous, parce qu'ensuite il y aura le spectacle de Vincent Glowinski, Vin de Sprite et la fanfare Autotest à 18h.
5: Pour celles et ceux qui voudraient sortir de derrière leur poste et venir jusqu'à Baudex, c'est encore possible, vous avez presque une demi-heure devant vous et un immense ptérodactyle qui nous prend sous son aile. À très bientôt et merci à tout le monde. Je ne vais pas citer tout le monde, vous nous aurez entendu durant ces presque 3h30 d'émission. Mais quand même un merci spécial à Baudec qui a rendu ça possible, accueillant et hospitalier.

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Hey, hey, hey. On retourne sur le live and direct depuis les studios de Radio Panique 105.4 FM. En direct de Saint-Jos, Bruxelles. Il fait chaud à Bruxelles. Et je vais vous jouer des fresh beats pour vous refroidir, to cool you down, comme on dirait en anglais. Bienvenue à un nouvel épisode de Subculture d'ailleurs. Bienvenue à toi, and to you, et à tout, et à todos. Alors comme chaque semaine, on écoute un style de musique électronique différent. Cette fois-ci, on va s'écouter de la bonne house, ce que j'aimerais appeler de la organic house, aussi en français, on pourrait dire de la house biologique, ou de la maison biologique, non, ça se dit pas. Là, dans le background, on écoute Acid Poly, qu'on va écouter plusieurs fois en cette fin d'après-midi, pour célébrer le début de l'été, le début du week-end. Vous voyez ce que je veux dire par organique. Il y a des vrais sons de guitare, de piano des fois, des voix, des vrais sons analogues mélangés avec ces bons beats électro comme on les aime. Ben voilà, je vais pas trop parler, mais si vous voulez, de temps en temps je vais vous donner le nom des tracks et tout ça, mais sinon allez sur la page de cette émission car j'updaterai la playlist. Comme maintenant, je viens d'écrire que c'est Acid Poly Main Act. Act écrit en allemand avec un T à la fin, mais avec un CH surtout. Main Act. Et puis le chat est aussi disponible sur la page radiopanique.org. Un petit chat pour discuter avec moi ou entre nous, puisque vous pouvez discuter entre vous, auditeurs, auditeuses. Et puis comme ça, voilà, on est ensemble. On commence ce week-end ensemble. Un week-end assez chargé. Hein. Il y a de la musique, il y a des fêtes. Il y a aussi un gros match de foot ce soir. Je sais que même ceux qui n'aiment pas le foot sont au courant. Et puis même commencent à s'y mettre d'un coup. Là. Ouh, là, la tension monte. L'envie de voir une sorte de Belgique qui célèbre la fierté d'être le petit pays qui embête les grands, quoi. C'est ça le foot. En tout cas, le bon côté du foot. On va pas parler de tout le côté argent. Hein. Allez, on va surtout écouter de la musique. Donc je vais me taire et je vous laisse apprécier Acid Poly Main Act.

Groggy de Ten Walls, DJ lituanien. Et oui. Et tout de suite, on va s'écouter Agoria et Jacques, deux producteurs de musique français, et un morceau qui s'appelle Visite.

California de Kante et remixé by Acid Foley, l'allemand. On va s'écouter un Dirty During été pluvieux. La playlist est updatée sur cette page, donc allez sur radiopanique.org pour checker le nom des tracks. J'en oublie quelques-uns, des fois je vous les dis pas, je laisse la musique aller. Et puis il y a le chat si vous voulez nous dire un petit coucou. Et puis j'en profite pour faire un petit coucou à Margot qui nous écoute de son jardin tranquillement, qui profite.

track de Martin Buttridge, Tripping in the 16th. Là, on va s'écouter un track de Raz O'Hara, un Danois suisse qui chante et qui fait de la musique électronique. Un track qui s'appelle El Zahir, remixé par, encore une fois, Acid.

écoutez Radio Panique 105.4, c'est Subculture, comme tous les vendredis après-midi, de 17h30 à 19h. On vient de s'écouter Eva de Dandara and Arcadian. Et tout de suite, on va écouter Kids of Tibet, d'un musicien allemand dont son nom est assez difficile à dire. Je vais essayer. Klein Tears Schaukel, j'espère que j'ai bien dit, et Badao. Le chat est ouvert, vous pouvez venir me saluer comme Freaky Julie or Freaky July. Tell me, is it Freaky Julie or July? It is freaking hot in this July. Ben merci Freaky, merci, je vois que tu aimes Acid Poly.

Big ups to Run Run Dagodron. Merci pour le nom super compliqué qui est venu dans le chat. Et puis à toi aussi, Charlie. Eh oui. Bien le bonjour de Lukaku, nous dit Charlie. Je suppose que tu es en contact avec lui direct. Ben, passe lui notre bonjour de la part de toute l'équipe de Subculture et Radio Panique. On va s'écouter un musicien que j'adore, Ocean Orientalist, avec un track qu'il a fait avec un Turc, je pense, Idil Meze, pas sûr que je le prononce bien, et remixé par Acid Paoli, l'allemand. Le morceau s'appelle The Cube.

Eh ben, je m'étais planté le cube de Easy Major et Ocean Orientalist. Ça sera le prochain track. Là, on s'écoute en fait Robots de Landhouse and Radiant. Excusez-moi. Ça arrive de faire des petites erreurs. Mais le cube arrive. En tout cas, cette musique sonne presque comme un ice cube qui rafraîchit dans cette chaude soirée d'été. Parlant de se rafraîchir, je vous souhaite de vous faire un bon petit cocktail, avec ou sans alcool, ça c'est votre choix, mais avec beaucoup de gros glaçons, et de le siroter tout doucement pour vous rafraîchir, parce que moi, ici, je n'ai pas justement ces glaçons et ce cocktail, donc faites-le pour moi, s'il vous plaît.

Ça, c'était Gobi de Tunnel Visions. Et on continue, il nous reste plus beaucoup de temps, une petite vingtaine, 18 minutes, 17 même, avant la fin de l'émission. Mais on va continuer avec Lucas Endhart, Buteo Buteo. J'espère que vous allez bien et que vous profitez de cette belle fin de journée. Dans le jardin, ou chez vous tranquille, à cuisiner pour les enfants, dans la voiture. Quelques embouteillages, mais pas trop, parce que c'est déjà juillet, il y a moins de monde dans la ville, là, oh, ça fait du bien.

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qu'il y avait assez de cowbell. Je demande ça pour Freaky July qui me demandait plus de cowbell. Référence à un sketch assez connu, assez rigolo, il y a quelques années. C'était Ryun and Paul Traumer, Conspirituality. On va terminer avec celui avec qui on a commencé, Acid Pauli et Laura Wader. Ce sera le dernier track électronique de cette émission. Et puis on s'écoutera un petit truc pour rigoler. Allez, je vous laisse avec Acid Pauli. Le track c'est Oregano. N'oubliez pas, toute la playlist est sur la page de cette émission sur radiopanique.org, ainsi que toutes les archives de toutes les émissions de Subculture. C'est déjà la 97e. Ouh, d'ici quelques semaines, on se fait la 100e. Hein. Bon, je sais pas. Qu'est-ce qu'on fait pour la 100e? Dites-moi dans le chat ou alors il y a mon adresse email quelque part sur la page de Subculture sur radiopanique.org. Allez, viva Oregano!

Ah bah malheureusement, c'est la fin de l'émission et on pourra pas écouter ce track en entier alors que je l'adore, mais je voulais absolument vous jouer un petit truc pour rigoler. C'est la Coupe du Monde. Il y a une chanson qui est partout, sur toutes les Instagram, pour célébrer un peu ces valiants Norvégiens. Allez, je vous laisse avec Haaland. Et bon week-end à vous tous.

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3: Bonjour, chers auditeurs, chères auditrices. Comme d'habitude, nous sommes le troisième lundi du mois sur les ondes de Radio Panique 105.4 FM en DAB ou sur votre navigateur favori tant que c'est pas Google Chrome. Voilà, encore une émission de Psyllence Radio, encore une émission de Psyllence Radio sur le travail, parce qu'après tout, c'est un thème qui nous travaille. Oui, je l'ai en refait. Et aujourd'hui, autour de la table, nous avons Ringo.
4: Salut.
3: Nous avons Clément.
5: Salut Yaya.
3: Nous avons Mati.
6: Hola.
3: Nous avons Yannick.
7: Salut.
3: Nous avons moi-même Yaya et nous avons une visiteuse.
8: Bonsoir. Bonsoir.
3: C'est Aude.
8: Aude. Oui.
4: Salut Aude.
6: Bien
3: et
6: sûr.
3: Donc, Julie en régie qui, et Suzy en régie également. Mais nous n'aurons pas de bruit car de l'autre côté de l'aquarium, c'est
2: regardez
3: le silence.
2: Regardez leur tête, elles sont toutes gênées de toute façon.
3: On va faire une émission un peu spéciale où on ramène la roue du vécu et sans tarder, je passe la parole à Clément qui nous introduira.
9: Eh bien oui, donc comme nos dirigeants avec les malades de longue durée, bah, les chômeurs, les chômeuses, les vieux, les vieilles, eh bien on réactive cette bonne vieille roue du vécu que vous avez déjà pu... entendre tourner. Vas-y Julie, comment est-ce qu'elle tourne encore? Voilà ce fameux bruit qui va nous bercer les oreilles ici pendant une heure à chaque fois qu'on va donc lancer des sujets. Donc l'équipe bénévole professionnelle de Psyllence n'a pas chômé et vous a préparé donc cette série de questions et d'ailleurs aussi de musique sur le thème du travail. Et la roue va tourner à fond comme vous venez de l'entendre pour une heure d'émission dynamique et bien rentabilisée parce que à Psyllence, le travail, on considère que c'est important d'en parler.
3: Et sans plus tarder,
2: on a fait tourner une première fois, c'est ça.
3: C'est Ringo.
2: Ah ouais, c'est moi qui vais devoir répondre. Ça va.
0: Oh, sur quoi ça va tomber? Attention, les 10 000 euros, 15 000 euros, 20 000 balles. Yes.
2: Tac. Ok. Et donc, je suis tombé sur la question suivante. Trouble psy au travail, le dire ou pas? Trois points d'interrogation.
6: Ouf.
2: Alors j'imagine que ouais, je mets des petits mots de réponse avant de ce que je pense de tout ça. Alors bah pourquoi pas? Disons que je me dirais peut-être dans l'informel, au gré des sensibilités aussi, de comment on s'entend avec nos collègues, si il ou elle nous touche, je sais pas si il ou elle nous semble aussi réussir à mettre un peu des mots sur la petite difficulté du quotidien, je sais pas. En tout cas, une chose est sûre, c'est que, enfin, allez, moi j'ai jamais parlé de moi comme ça en entretien d'embauche, c'est sûr, ni même les premières semaines. En fait, ça dépend si ça va servir ou desservir le lien aussi, et puis il faut voir au travail aussi, est-ce que ça peut... Si c'est pertinent de dire qu'on peut être facilement déconcentré s'il y a du bruit, comme ça la collègue peut aussi faciliter des moments collectifs ou de réunion, je sais pas, enfin après ça dépend de quoi parler. Je sais pas, ouais Mathilda, je vois que tu... comme ça.
3: Je crois que c'était une question de Mathilde d'ailleurs.
6: Alors j'ai pas de réponse.
2: Mais tu vas aller, comment se passer réponse en...
9: Tu as peut-être une expérience en...
6: Alors j'ai peut-être des questions par rapport à mon expérience.
2: Mais alors toi tu l'as dit au boulot?
6: Mais j'ai dû finir par le dire, parce que bon, ça se voyait comme le nez au milieu de la figure quoi. Donc,
2: que t'étais en PLS ma belle.
6: Ben oui. Et donc du coup, bah, au bout d'un moment, tu caches, et c'est ce fameux mot de « faut être stabilisé pour travailler », point d'interrogation. Est-ce qu'il faut être stabilisé ou est-ce qu'il faut travailler avant d'être stabilisé? Bon, moi, ça, j'ai pas la réponse. Mais en tout cas, quand t'es pas stabilisé, ça se voit au bout d'un moment, souvent. Et du coup, bah oui, tu vas pas le dire en entretien d'embauche. Mais après, j'étais un peu là, j'avais un peu l'impression de vendre un produit de luxe et qui se retrouve avec
3: quelqu'un. Tu es un produit de luxe.
6: Voilà, exactement. Et après, qui déchante très vite sur qui ils avaient parié. Ils n'avaient pas parié sur le bon cheval. Donc, c'est juste, voilà, je me demande un petit peu quand même. Ça serait bien qu'on puisse le dire quand même aux ressources humaines, quoi, que ça puisse s'entendre en fait. Parce que des fois, bah, il faut un peu de flexibilité. Alors ça dépend des jobs, mais bon, s'il y a un matin on arrive une demi-heure en retard, qu'on n'est pas alors productif ou je sais pas quoi, voilà. Ça serait bien qu'il y ait un espace un peu officiel où on puisse le glisser quand même, et que ça soit pas en même temps, ça soit pas stigmatisant pour l'ensemble du parcours, quoi.
2: Parce que je pense qu'il y a quand même beaucoup de personnalités perverses au travail, et qu'en fait ça peut te mettre grave en danger aussi de transmettre ces petits endroits de, enfin, petits ou grands endroits de fragilité aussi. C'est vraiment pas simple, hein. J'ai l'impression que ça serait vraiment au gré des situations, quoi.
9: De mon expérience, il y a quand même aussi une différence entre le public et le privé. Du coup, quand je travaillais dans le public, c'est-à-dire dans l'enseignement, c'était un peu plus simple d'essayer de parler de ça avec d'autres personnes que strictement mes collègues, parce qu'effectivement, comme tu le soulignais, Ringo, il y a vraiment cette question des atomes crochus, finalement, avec certaines collègues, avec une collègue prof de français, par exemple, avec qui on organisait le voyage réto. Enfin, c'était assez clair, quoi. Elle était au courant de ce qui me traversait, de ce qui m'animait, et de parfois, du coup, ce qui me traversait plus aussi. Avec une partie des organes de direction ou d'administration de l'école, ça a pu passer et ça a pu être écouté. Après, ça dépend évidemment aussi des écoles. Mais je dirais qu'on m'a jamais... En fait, ça n'a jamais été un grief contre moi officiellement. C'est-à-dire, de toute façon, vu le système de désignation, la désignatrice est externe, n'est pas dans les écoles, en fait. Donc, s'il y a un rapport positif du préfet, ben, en fait, elle n'a pas accès à cette information-là, quoi, à moins que le préfet de l'Athénée l'ait mis directement dans son rapport. Mais dans tous les cas, elle n'a pas le choix que de me désigner. Elle peut pas légalement ne pas le faire en discriminant sur base d'un trouble mental, quoi. Après, c'est vrai que dans le privé, c'est une autre paire de manches, hein, et que la question de la mise en danger de soi-même, sa survie au taf, bah, c'est pas du tout anodin, quoi. Ouais. Est-ce que quelqu'un d'autre veut réagir?
4: Ben moi, la maladie, ça m'a fait perdre mon boulot, en fait, parce que j'étais en phase psychotique à mon travail, et mon patron m'a fait signer mon C4 quand j'étais à l'hôpital, donc voilà. Donc même si je suis stabilisé, je me vois mal retourner à gérer du stress, parce que le stress peut amener la maladie et à gérer tout ça, donc voilà.
9: Mathis.
6: Alors moi, j'étais dans un environnement où les gens, ils n'étaient pas pervers en eux-mêmes, mais en fait, le système a ses perversités, on va dire. Mmh. Et du coup, je pense que c'est plus le système que les personnes. Et en fait, le coming out, c'est plus est-ce que ça peut servir ou pas, et dans quelle mesure ça peut servir. Et en fait, parce qu'il y a aussi beaucoup de non-dits, c'est-à-dire que là, moi, si je prends un travail et que je demande un mi-temps médical, et que j'ai pas de handicap particulièrement visible, etc., va y avoir des non-dits. Et donc, comment on avance aussi avec ces non-dits, et est-ce qu'on arrive à les gérer? C'est pas évident.
9: Clément.
5: Non, c'est effectivement jamais évident à gérer. Moi, je pense que j'ai des exemples au final positifs dans le dire ou pas le dire. Évidemment, comme on disait aussi autour de la table, ben, ça dépend s'il est visible ou pas et s'il se visibilise au travail ou pas. Alors, je parle actuellement, je suis en train de terminer une formation en père aidance, et à très clairement me dire que ma voix est dans ce sens-là. Ben, la père aidance, par définition, si je vais me diriger sur un lieu de travail, répondre à une offre d'emploi, etc., en tant que père aidant, il est évident que ce sera la base de discussion. Pour mon futur emploi, et donc il n'y a plus évidemment trop de questions sur le dire ou pas le dire, c'est dit.
2: Mm-hmm. Clément, c'est à vous de tourner la roue des vécus.
5: Ouais, je vais essayer de bien faire ça. Quelle pression.
7: On croit en toi.

0: Alors, qu'est-ce qu'il a écrit sur ce petit papier ? Quand la souffrance mentale devient handicap, combien de points ? Et ça tombe bien puisque Aude, tu as un texte à nous lire là-dessus. Je te laisse en dire un peu plus.
1: Ouais, voilà. Donc, j'ai écrit un texte sur la procédure de reconnaissance du handicap. Donc, j'ai écrit ce texte petit à petit parce que je souffre en fait du trouble bipolaire. Donc j'ai voulu faire ma reconnaissance du handicap parce que ça faisait quand même 15 ans que j'en souffrais et que je me dis oui c'est quand même handicapant dans la société. Alors je l'ai travaillé avec l'aide de mon cercle littéraire nommé Zoubia. C'est un cercle littéraire tous les dimanches, tous les deux semaines, ouvert à tous. Donc je l'ai lu, relu, jusqu'à aboutir à une carte blanche qui a été publiée online dans la Libre Belgique. Et on l'a également publiée dans la revue de notre SBL qui s'appelle Hiatus, et là où mon cercle littéraire, dont le cercle littéraire fait partie. Donc voilà, je vous le lis. Donc c'était le titre s'intitulait donc quand la souffrance mentale devient un handicap, combien de points. Donc la santé mentale concerne toute la société. À tout moment, en effet, des événements de la vie peuvent troubler la stabilité psychique d'un individu. Cette souffrance psychique peut développer différents types de troubles entre guillemets psychiatriques qui peuvent non seulement être reconnus comme handicap, mais aussi donner lieu à une allocation d'intégration. Cette allocation d'intégration est essentielle pour s'offrir les soins médicaux nécessaires afin de mener une vie aussi, entre guillemets, normale que possible. Qu'en est-il cependant lorsque le handicap pèse par intermittence sur l'autonomie d'un individu ? En effet, il est important d'interroger la pertinence du système actuel d'évaluation de ces types de handicap. Comment calcule-t-on le nombre de points déterminant le montant de l'allocation ? Comment garde-t-on de manière permanente ces points et cette allocation quand l'autonomie est intermittente ? Autant les coûts des soins sont permanents, autant l'allocation actuellement est instable dans le temps. Donc dès l'introduction de la demande de reconnaissance de handicap, on constate que le questionnaire à compléter à la mutuelle est un questionnaire standard pour tous les types de handicap. En effet, en fonction de catégories prédéfinies liées à l'autonomie, se déplacer, absorber ou préparer sa nourriture, avoir des contacts sociaux. Donc le montant qui sera alloué dépendra d'un total de points à accumuler. Donc c'est minimum 7 points pour bénéficier de l'allocation minimum. Et ces points à accumuler sont en fonction de la perte d'autonomie définie par les catégories et non suivant le coût des besoins liés à la spécificité du handicap dont souffre l'individu. Donc, dans le cadre de la souffrance mentale, la fréquence des crises dépend d'un individu à l'autre et peut varier de plusieurs fois par an à une fois tous les X années. Les personnes souffrantes subissent des alternances de capacités autonomes selon des périodes diverses en intensité et en durée. Les personnes atteintes d'un trouble psychiatrique, entre guillemets, ont généralement besoin d'un suivi spécifique tout au long de la vie, car les traumas ressurgissent périodiquement. Le pseudo-miracle du médicament ne suffit pas à stabiliser le psychisme en souffrance. La verbalisation du mal dont l'individu souffre est indispensable. Quand s'interrogera-t-on donc sur le paradigme de la séparation de l'être physique et mental ? Il est clairement établi qu'une personne ayant malheureusement perdu une jambe perd en autonomie physique dans la catégorie « pouvoir se déplacer ». Mais ne souffre-t-elle pas également mentalement de par cette perte ? Et un handicap mental reconnu comme tel peut être handicapant physiquement également. Se déplacer peut devenir un supplice. On peut aussi se déplacer physiquement en errant dans les rues par dépit, tant la souffrance psychique envahit le corps de l'individu. N'y a-t-il pas de ce point de vue un problème pour se déplacer consciemment ? Physique et mental sont intrinsèquement liés. Mais le chemin est périlleux pour pouvoir bénéficier du moindre revenu. Premièrement, le diagnostic prend du temps à être établi par une science de l'esprit encore frileuse mais pourtant reconnue. Malheureusement, il semble qu'un diagnostic posé en un mot ne semble pas suffisant pour allouer l'allocation nécessaire. Ces maladies sont pourtant connues et décrites très finement dans les livres et manuels médicaux. Deuxièmement, l'information n'est pas toujours transmise aux personnes malgré des hospitalisations multiples et la fréquentation de psychiatres. L'information sur l'accompagnement thérapeutique adéquat pour une maladie parfois crûment annoncée à vie n'est pas automatiquement proposée à l'usager. Troisièmement, il faut se soigner notamment par des thérapies spécifiques à la maladie, les thérapies liées à la parole, qui ne sont pas toujours accessibles financièrement et qui ne relèvent pas toujours de la médecine reconnue officiellement. Quand on réussit le parcours du combattant et qu'on atteint péniblement le nombre de points requis pour l'allocation minimum, la stabilisation deviendrait un ennemi du droit du statut handicapé. Des rapports réguliers sont demandés par l'institution malgré que le diagnostic soit établi pour toute la durée de la vie. Il existe également un plafond à ne pas dépasser pour pouvoir en bénéficier. Il est donc urgent de réinterroger les procédures administratives de reconnaissance du handicap. Il faut repenser la place de ces personnes au sein de la société et accompagner celles-ci thérapeutiquement afin qu'elles puissent également s'épanouir dans la société. Et d'autres voies sont possibles.
0: Merci Aude. Merci beaucoup pour ton texte. Qui a envie de réagir à chaud ? Clément.
2: Ben moi, c'est un texte qui me parle beaucoup parce que ce que tu décris là, ce parcours-là, ben je l'ai vécu aussi. Et ça a été très particulier. J'étais arrivé à un moment, après une grosse hospitalisation, une grosse phase, la conclusion d'une énorme phase maniaque qui avait conduit finalement à une énorme dépression aussi avec hospitalisation, etc. Et j'avais plus rien en fait. J'avais travaillé un petit peu, à l'époque il y avait encore le stage d'attente pour le chômage, je l'avais fait, je l'avais touché, mais puis j'avais décidé de reprendre des études que j'ai suivies pendant 3 semaines parce qu'après ça a dégringolé beaucoup trop. Et donc je me suis retrouvé sans rien en fait. J'avais pas assez travaillé pour aller à la mutuelle, je pouvais plus être sur la mutuelle de mes parents, j'étais encore assez jeune à ce moment-là, mais tout juste plus assez. Et donc est venue sur la table cette question de reconnaissance du handicap. Moi, elle m'a beaucoup fait réfléchir. Je l'ai quand même remplie automatiquement. J'étais pas très bien à ce moment-là aussi. On me l'a mis entre les mains et je me suis dit bon, ben ok, je le fais. J'étais à deux doigts de pas l'envoyer. Je dois avouer que c'est mes parents qui ont pris l'enveloppe, qui l'ont fermée, qui l'ont envoyée à la poste. Et donc ils l'ont envoyée au service du SPF à ce moment-là. Et puis j'ai été contacté 6 mois plus tard pour un entretien. Chez le médecin conseil où j'ai pu aller et c'était fort heureusement avec une équipe mobile Tandem Plus, je les salue. J'espère qu'ils existent encore parce que ça réforme dans tous les sens. Et en tout cas, et donc j'ai pu aller là, j'ai rencontré le médecin conseil et je vais m'arrêter là dans l'anecdote parce qu'elle est complètement folle en fait. J'étais assez déprimé et donc je suis rentré dans ce bureau. Enfin, on a toqué à la porte et le médecin conseil n'est même pas venu nous chercher. Il nous a dit en fait je peux même pas me lever moi-même j'ai un handicap. Bon, jusque là rien de bien grave, mais par contre après quand il a vu tout le dossier que j'avais rempli, il m'a dit mais monsieur, enfin il faut étudier, vous faites des études, c'était bien quand même, il faut pas déprimer comme ça. Et donc voilà, c'était complètement hallucinant. Moi je suis de là, j'ai fait bon ok, je l'ai pas, j'en sais rien déjà, on sait pas trop. Et puis les deux personnes de l'équipe mobile qui étaient avec moi m'ont aussi dit waouh, c'est la première fois qu'on vit un truc comme ça. Et elles venaient spécialement pour voir aussi c'était quoi un entretien chez le médecin conseil du SPF, la Vierge Noire, comme on l'appelle encore maintenant en souvenir de leurs anciens bureaux.
0: Mathie ?
3: Bien, moi je suis pas de Belgique à la base, donc j'ai aussi le prisme français et du coup je regarde ce qui se passe des deux côtés, j'ai expérimenté les deux et au-delà du nombre de points, ce que je me demande aussi en Belgique c'est que vraiment ce que je remarque c'est qu'il y a vraiment cette absence même de, il y a la reconnaissance du handicap, mais la reconnaissance du handicap au travail, d'être un travailleur handicapé, c'est quelque chose qui n'est pas vraiment un statut comme ça peut l'être en France. Et en France on peut avoir les démarches sont conjointes, d'avoir cette reconnaissance du handicap
0: à la MDPH, alors
3: à la MDPH exactement, qui donne le droit à des allocations éventuellement. Ça, on est sous les mêmes critères. Alors on n'est pas sur un système de points, on est plus sur un système un peu plus subjectif, mais du coup quand on se voit éventuellement attribuer un nom, comme il y a une certaine forme de subjectivité, c'est aussi un petit peu délicat. Et ça dépend beaucoup de la MDPH, etc. Mais par contre, juste, ça m'interroge sur l'absence de statut de reconnaissance de travailleur handicapé qu'on a le droit d'activer si on veut l'activer, qui n'existe pas du tout ici. Et moi, mon expérience par rapport au point, c'est surtout de se dire ça n'est pas à vie, c'est renouvelable. Je suis tombée sur des médecins conseils qui, jusqu'à présent... était plutôt bienveillant. Alors, est-ce qu'il y a des biais liés au fait de tout simplement arriver dans le cabinet et de pleurer et parce qu'il y a des questions un petit peu touchy, etc. Par contre, au-delà de toutes les difficultés que, Aude, tu évoques dans ton texte de déplacement slash errance du lien entre physique et mental, en fait, c'est juste le coût que ça représente de se traiter, de se soigner. Et en fait... déjà qu'on se le dise, l'allocation d'intégration, elle permet tout bonnement de suivre ses consultations psy sur le mois souvent, et c'est tout. Donc c'est même pas une allocation d'intégration, si tant est qu'on l'obtienne, quoi.
4: Clément, et ensuite on repasse la roue à Mati.
2: Ah oui, non, mais je pense que là on parle dans des détails un peu techniques, etc. Il se trouve aussi que, en tout cas, il y a plusieurs endroits, si je dis pas de bêtises, et c'est peut-être ça aussi, c'est peut-être un peu révélateur. Bon, j'ai pas toutes les infos sur les reconnaissances de handicap, mais c'est très compliqué de trouver des réelles infos. Il faut savoir qu'il y a des choses qui passent par la mutuelle, mais qui peuvent se passer directement via le SPF santé publique, etc. Et donc voilà, de là, est-ce que ça permet de vivre bien? Moi, j'ai une allocation complète, avec un certain nombre de points aussi, mais c'est le minimum d'ailleurs, revu tous les 3 ans, puisque c'est une maladie psychiatrique, une affection psychiatrique, appelons-la comme on veut, enfin en tout cas moi comme je veux, mais je pense que c'est une aide, elle est clairement insuffisante, ou en tout cas elle devrait être plus large que juste recevoir son allocation tous les 3e lundi du mois, un peu comme Silence plus ou moins, bref. Et donc c'est, oui, je trouve que le texte le met assez bien. Il faut élargir, et c'est pas juste vous faire reconnaître et puis voilà. Ce que je trouve malheureusement, et alors il faut savoir aussi avec la lasagne institutionnelle qu'on connaît en Belgique, il y a des choses à les gratter à gauche, à droite, qui ne se parlent pas vraiment, pas tout à fait. Et alors là, il y a toute le problème de la volonté même de la personne qui, avec en plus porteuse d'un handicap, doit porter. Tout son dossier à gauche, à droite, et faire preuve de volonté. Alors, l'aide, elle existe. Je serais bien mal placé pour cracher sur sur l'aide que l'État me donne quand même, hein, mm-hmm. et me permet quand même aussi d'avoir une certaine stabilité. Donc voilà. Mais c'est éminemment complexe, et ce serait chouette qu'on puisse trouver des endroits pour en parler, pour le partager, et aussi pour simplement trouver des solutions, parce que c'est pas parce qu'on est handicapé qu'on ne sait pas travailler.
4: Merci. Aude, oui, pardon, vas-y.
1: Je voulais juste rajouter un petit moment que j'ai expérimenté difficilement quand j'ai été devant le médecin du SPF handicap. Il m'a d'abord dit oui, tout le monde peut arriver chez moi en disant je suis bipolaire ou je suis schizophrène. Mais bon, vous avez quand même des hospitalisations à votre actif, donc c'est comme si j'avais eu les bons points pour avoir ma reconnaissance, qui m'a un petit peu quand même choquée. Et je me suis dit, mais alors, si on n'a pas eu d'hospitalisation suffisante, ou si on est resté chez soi, les hospitalisations de jour, et comme on les privilégie souvent maintenant, c'est devenu un peu le nouveau système pour les troubles de santé mentale. Et voilà, donc je crois qu'il y a encore beaucoup à faire. Et comme je le dis dans le texte, pourtant, bipolaire, n'importe quel psychiatre, n'importe quel médecin est censé savoir ce que c'est, et tout est déjà décrit. J'ai trouvé moi-même des définitions rien que sur Internet. Donc, normalement, ils ont encore plus d'informations par rapport à ça. Voilà.
4: Repassons à la roue de la fortune.
2: De la fortune ? Quoi, on va être payé à la fin, c'est ça ?
5: Alors, on va être payé. Fortune, ça veut dire chance.
2: Oui, c'est vrai.
1: Après,
4: on pourrait avoir un défraiement.
5: S'en fout, vous dites thunes et de l'amour.
4: L'amour toujours et fâche au jamais.
3: Ouh là là là là, je ne sais pas si on a de la chance là avec la question. Travailler pour vivre ou vivre pour travailler. Bon, je vois Yaya qui sourit. Peut-être que c'est une question chance pour toi.
4: Oui, c'était effectivement ma question. Hein. La question était de cette espèce de paradigme maintenant où on doit gagner sa vie, où il faut mériter en fait littéralement le droit d'exister, ou en tout cas d'exister avec des moyens qui sont suffisants pour nous permettre d'avoir accès à un toit, à la nourriture, à des soins, etc. Dans la mesure où on ne veut pas trop s'écarter et vivre dans une marginalité où on trouverait d'autres moyens d'accéder à ce genre de ressources. Surtout ce qui était intéressant, et je pense que c'est plus par là que j'aurais envie d'aller, c'était la question de l'activité par rapport au travail. Par exemple, moi ça fait un petit moment que je n'ai plus de travail rémunéré, standard, et que je me porte très bien avec cette situation, parce que prendre soin et me rétablir en fait au niveau de la santé mentale, c'est quand même un peu un travail à temps plein en ce qui me concerne. Bref, dans tous les cas, quand on me demande « mais qu'est-ce que tu fais dans la vie ?», ben, en fait, littéralement, ma réponse, elle n'est pas standardisée maintenant, puisque je n'ai pas un taf à répondre. Donc, je parle de mes activités, de ce qui me tient, de ce qui me cadre, de ce que je peux choisir de faire plus ou moins librement, et de ce qui me permet de me mettre en action, effectivement, sur d'autres modes que le travail rémunéré avec un contrat, mais qui me satisfait au moins tout autant, j'ai envie de dire.
5: Qu'est-ce que tu fais dans la vie, Yaya?
4: Eh bien, sachez Ringo que je fais pas mal de choses. Non, mais enfin, j'ai quand même repris des activités artistiques ici. Évidemment, je passe à l'autre lieu, hein, au 5 rue de la Clé, parfois de temps à autre, ce qui me permet d'avoir un peu de cadre aussi dans mes journées, de me lever pour une raison. Je me suis remise à Basic Fit, comme quoi fucking Dieu existe,
6: oh
4: et tout est possible.
6: God.
4: Quoi.
6: Oh la pub.
5: Ils t'ont vraiment bien eu.
4: Il y a des miracles comme ça, mais bref, même moi j'ai du mal à y croire. Mais sinon, de prendre du temps vraiment pour moi, de prendre du temps pour les groupes de parole, de prendre du temps pour être au service de l'autre, de prendre du temps pour l'écoute d'autrui, de prendre du temps pour trouver des oreilles qui m'écoutent aussi et qui peuvent recevoir mes récits, d'essayer d'avoir tissé un réseau qui puisse m'amener simplement vers le fait d'aller mieux, et je n'exclus pas de retourner vers du travail éventuellement, c'est juste que pour le moment ça reste vraiment une question compliquée et que ce burn-out assez intense quand même, hein, qui s'est inscrit dans un tourbillon d'autres problématiques autour de la santé mentale, juste au moment du confinement, ce qui était quand même peut-être pas le meilleur moment d'ailleurs. Ça laisse des séquelles quoi, qui sont toujours là, et j'ai encore besoin, je crois, de continuer de réparer ou de redonner du sens à ce rapport au travail. Et Ringo, je te rends la parole.
7: Oui, puis on en débattait avant d'être en direct sur les ondes, mais que aussi du coup il y a le travailler sur soi, et qui au final, avec en ayant du temps libre, peut-être que pour certaines personnalités, individualités, ou pour certains symptômes et tout, bah il faut ne pas être au travail rémunéré. Et en même temps, c'est vrai que bah oui, quand on, enfin, être dans une relation d'emploi aussi, ça permet de travailler sur soi aussi, mais ça dépend aussi dans quelle mesure et tutti quanti, mais l'altérité, apprendre à dealer avec l'altérité, avec les demandes, entre guillemets, du travail, pseudo-productiviste ou pas, mais de accompagner des gens ou pas, être plus dans une entreprise ou être dans le social et tout, mais oui, d'être baigné aussi d'un entourage et tout. Et donc, toi, sans travailler de manière rémunérée et tout, t'es quand même entouré, parce que du coup, enfin, j'ai l'impression que parfois, on peut être aussi isolé quand on travaille pas. Enfin, isolé, ouais. En tout cas, moins pris dans des relations, quoi, en tout cas.
4: Mais alors, très rapidement là-dessus, Aude, tu parlais de l'errance aussi dans ton texte. Alors évidemment, il y a eu un petit temps d'ajustement, on va pas se mentir au début, hein, où j'ai eu du bol de pouvoir être capté, par exemple, par la fanfare dont je fais partie. Et en fait, j'y suis arrivé vraiment très fortuitement. C'est une drôle d'anecdote qui n'a pas sa place ici. Mais j'y suis arrivé globalement parce qu'effectivement, je ne savais pas trop quoi faire de ma vie. Et là, j'étais dans un moment où j'avais du mal à m'occuper, en effet, donc à me mettre en activité. Et je ne trouvais pas beaucoup de sens là, à ce moment-là, à être au chômage d'ailleurs, avant d'être en maladie de longue durée. Dans tous les cas, je pense que ouais, la question par contre de l'entourage, de comment est-ce qu'on essaye de pas trop s'isoler et de maintenir du lien avec autrui et de rester dans des rapports actifs avec des choses de l'ordre de compétences aussi, comme tu parlais par rapport au travail, c'est assez essentiel. Et je ne me vois pas, par exemple, réduire mes activités bénévoles et aller aussi bien, très clairement.
7: Ouais, ouais, voilà.
4: Mathie,
7: il y avait Clément, sinon.
3: Oui, hein? Clément, vas-y.
8: Je peux y aller. Oh, mais sinon, vas-y. Hein.
3: Non, non, mais je crois que en fait, je suis admirative de ce que tu as réussi à créer comme environnement en dehors du travail, Yaya, parce que effectivement, pour moi, il y a tout cet aspect un peu isolant et un peu il y a quelque chose de contenant dans le travail, il y a quelque chose je dirais pas que voilà, et je dirais que le travail peut maintenir en vie aussi, parce qu'il y a un cadre.
7: Mais tout le monde au travail, Mathis, à chaque fois c'est ça.
3: Ouais, je sais. Non, mais.
7: C'est capitaliste, je sais.
3: Mais en fait, il faut avoir toute la créativité que tu as pour aussi trouver un espace d'épanouissement dans plein d'activités qui est pas forcément évidente pour tout le monde, quoi. C'est juste donc ouais, effectivement, moi je crois que j'ai besoin de travailler un petit peu, alors mais pas clairement, pas vivre, clairement plus vivre pour travailler. Je vécu un temps pour travailler, mais ce n'est plus possible.
6: Yannick?
8: Oui, moi, ça fait quand même une dizaine d'années que je travaille plus, mais je reste pas enfermé chez moi à regarder la télé tout le temps. J'ai comme il y a l'autre lieu où j'y vais de temps en temps. J'ai des groupes de parole maintenant. J'ai mes rendez-vous médicaux qui prennent du temps aussi. J'essaye de voir mes potes quand il y a des moments et. Et voilà, j'essaie de m'occuper, pas comme au début où j'étais en maladie, où je m'enfermais chez moi et je trouvais pas ça soignant de rester enfermé chez soi et de percevoir les gens. Donc voilà. Mais je me sens pas capable de reprendre un boulot à temps plein, en tout cas.
6: Et nous terminons avec Clément avant une petite pause musicale.
2: Je vais essayer de pas être trop long alors. Non, moi je dirais aussi que le travail, c'est un peu, c'est au centre de notre société. Alors le travail au sens large, alors on pense bien évidemment, quand on pense travail, on pense contrat, on pense salaire, on pense indépendance, autonomie, etc. Et que c'est vrai que s'inscrire en faux de ça, c'est vachement compliqué. Moi personnellement, je l'ai ressenti quand même souvent, en fait. Comment est-ce que tu vas enfin avoir un travail? J'ai eu des remarques comme ça. Tu sais encore ton bénévolat. Oh, c'est ton activité, etc. Mais tu serais pas capable de travailler. En gros, c'est ça qui sous-tend ce genre de discours. Et je le comprends en fait aussi un petit peu parce que effectivement. Là, j'ai parlé dans le sujet précédent de mon expérience avec ma reconnaissance du handicap et elle pose question parce que c'est un revenu de remplacement pour une incapacité de travail et par moments je me sens capable de travailler. Je me dis c'est possible, mais c'est vrai qu'il faut des aménagements, il faut que je sois prudent. Je sais qu'un contrat de travail, ça, voilà, c'est des exigences aussi et qu'il faut faire attention à ça, mais je ne suis pas pour autant incapable de les remplir, ces exigences. Donc il faut prendre du temps et effectivement ça, c'est pas toujours évident. Mais effectivement, je pense que vivre, travailler, dans notre monde, évidemment, on en avait déjà parlé dans l'émission précédente, on avait évoqué cette allocation universelle, évidemment, ça c'est un sujet à part entière, mais c'est aussi se poser la question de pourquoi on travaille. Est-ce qu'on travaille pour un salaire, vraiment, ou est-ce qu'on travaille juste parce qu'on a envie de vivre et que ça nous le permet, en fait. Le point est capital parce qu'on voit aussi que le monde du travail actuellement, il est en crise, il est plus qu'en crise, il détruit des gens, il détruit la planète aussi, si on veut élargir le propos. Donc voilà, je pense que c'est important de se pencher là-dessus.
6: Sur ces belles paroles, avec une petite remarque vers le capital que je vais me permettre de répéter, nous quittons.
2: C'était lui le grand méchant dont je parlais à moitié.
6: Tranquillement vers une petite pause temporaire, musicale avec Danny Cosmic et le titre Pas travailler.

Et nous voici pour la suite de Psylance Radio. Nous sommes toujours le troisième lundi du mois. 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Vous nous écoutez, c'est ça le plus important. Nous reprenons cette émission sur le travail, une émission spéciale avec la roue des vécus que nous avons réactivée. Et c'est à Aude d'être la main innocente.

0: Et voilà la DLT, date limite de travail. Trois petits points.
1: Ah, ah. En gros, est-ce qu'il y a une date limite pour le travail? Est-ce qu'on doit s'arrêter, comme le voudrait l'Arizona, à 67 ans après avoir travaillé combien? 42, 43, 44, je ne sais même plus, le maximum. Ou est-ce qu'on peut même travailler après, en fait? C'était tout un peu toutes ces questions. Est-ce que c'est ça le but aussi dans la vie?
0: Mais ce matin, justement, sur j'entendais un podcast et il y avait une SBL dans la région du Hainaut qui s'appelle Encore Plus, et c'était une SBL qui essayait de remettre au travail des personnes plus âgées après 60 ans ou même après 65 ans, mais c'était sur la demande de personnes justement qui, une fois le travail terminé, commençaient à lire le journal le matin et après plus savoir quoi faire. Donc moi j'aime bien de voir le travail aussi comme une occupation et pas comme...

0: personnes qui travaillent à 70 ans, à 75 ans.
1: 70. J'avais même pas entendu.
0: Je vais travailler mon intégration ici. mais qui avaient un rapport passionné au travail et qui aussi avaient dédié toute leur vie au travail. Donc, sous le versant du libre choix, pourquoi pas et surtout, je pense, pas mal de personnes artistes, notamment, travaillent ou écrivains. Je pense à Edgar Morin qui est parti il y a quelques temps. Ouais. Il écrivait encore des livres il y a 5-6 ans.
1: Mais est-ce que c'est pas sur un autre versant aussi un peu pathologique que de ne pas savoir se détacher du travail et donc du coup ne pas se réaliser en dehors du travail, parce qu'il y a des gens au final, s'ils continuent de bosser, c'est parce que sinon il y a un énorme vide que ils ou elles n'ont pas réussi déjà à remplir. Est-ce que tu fuis pas ta vie familiale aussi dans une, enfin pas tu fuir ta vie familiale je veux dire, mais est-ce que t'es vraiment, tu, enfin je sais pas, ou ta vie amicale ou genre de choses. Enfin moi je suis pas nécessairement hyper rassurée à l'idée qu'il y ait des gens qui savent pas faire autre chose pendant leur, enfin, prétendue pension, tu sais, quand t'es arrivé à l'âge 2, enfin, est-ce que ça veut dire qu'il y a que du vide autour et que du coup, ça, c'est juste, ça donne une colonne vertébrale que d'aller bosser, enfin, je sais pas. Je sais pas. En tout cas, c'est sûr que j'ai pas envie de bosser jusqu'à 67 ans, quoi. Enfin, la vie, elle est quand même courte, j'ai envie de visiter, j'ai envie de bouger, j'ai envie de faire plein de trucs, quoi, tu vois. Enfin, ouais.
2: D'abord, monsieur Clément.
3: Monsieur Clément.
2: Merci.
3: Non, j'ai le sentiment aussi, bon, là, on est autour de la table entre personnes pas concernées encore par la date limite de travail, quoique on peut y réfléchir. Mais effectivement, moi ce qui m'interpelle beaucoup aussi, c'est de voir en fait s'opposer les personnes qui auraient atteint justement cette date pour partir à la retraite entre guillemets. Le mot est intéressant comme aussi, hein, d'être retraité, et donc ça pose la question aussi de l'utilité après la date légale, date limite de travail, dirons-nous. Et donc ça, je pense que le gouffre, il est sans doute là aussi, c'est à quoi on sert. Et donc sans doute que des gens se sont réfugiés, entre guillemets, enfin réfugiés, pas le bon terme, mais ont vécu dans la valeur travail comme réponse logique, en fait, dans notre société qui est basée sur le travail. Mais ça crée aussi, je trouve, là maintenant, parce qu'on en parle beaucoup, hein, les flexi-jobs peuvent être accessibles à des personnes, l'intérim, etc., peuvent être accessibles à des personnes qui ont dépassé l'âge légal de la retraite. Certains métiers sont soumis à la retraite, d'autres pas. J'avais envie de on en avait parlé en prépa d'émission, en discutant un peu. Les psychiatres qui vous disent encore, ou psychanalystes, ou ce que vous voulez, qui vous disent encore, oui, mais j'ai 90 ans, mais je continue à consulter, tout se passe très bien, voilà, je suis tout à fait, mais qui êtes-vous pour en juger, en fait, et donc, bon, après, vous me direz si les patients, les patientes viennent, ok, très bien, mais je sais pas, j'ai l'impression aussi qu'il y a un temps pour tout et qu'il y a un moment aussi où, dans un métier, parce que je dérive là-dessus sur les métiers de l'écoute, les métiers du soin, etc. Il y a un moment où c'est juste plus possible, en fait, et peut-être que c'est à ce moment-là qu'on doit passer la main et avoir le recul suffisant pour se rendre compte que voilà, que c'est terminé et que, comme disait Luc, il y a aussi autre chose dans la vie.
4: Oui, moi je voulais dire, pour revenir à l'occupation, évidemment que je pense qu'il y a une date limite de travail et que 67 ans, parfois malheureusement on est presque dans notre tombeau. Mais je pense souvent à mon père qui lui a été comptable jusqu'à ses 63 ans, donc 65, qui est en pension et que maintenant il travaille artistiquement, il est devenu peintre et il aime encore côtoyer des gens, il va faire leur jardin et tout ça, il promène une personne handicapée, enfin ça il a fait un petit temps. Et c'est de l'occupation, c'est se renouveler dans des occupations qu'on pourrait considérer comme travail avant la retraite. Mais que lui, maintenant, fait vraiment avec plaisir, quoi. Et il est quand même seul à la maison. Il a sa compagne tous les week-ends, mais c'est quand même 5 jours à combler en étant seul. Et pour faire un lien avec la santé mentale, moi, je me rends compte que quand je suis seul à la maison, eh ben ça n'améliore pas ma santé du tout, quoi.
2: Oui, moi je voulais juste faire une remarque. D'ailleurs là-dessus, on parle d'une date limite de travail qui serait une date supérieure. Je pense que ça dépend assez fortement, vraiment même des personnes. Honnêtement, il y a peut-être des types de tempéraments, enfin des personnes avec

0: des personnalités en tout cas qui trouveront du sens à continuer dans leur branche ou à changer, etc. Mais il y a également la question d'une date limite inférieure. Moi, je sais que j'ai commencé à travailler assez tôt au Québec, du coup. Et enfin, bon, c'était juste de l'horeca, des machins comme ça, payés en black, quoi. Mais je pense qu'à l'époque, ceci dit, et je vais mettre de l'eau dans mon vin, ce qui m'arrive pas si souvent quand même de faire preuve de nuance, notez-le, ça me faisait du bien, je crois. Hein. Il y avait quelque chose de très émancipateur, effectivement, de cette espèce de truc de l'autonomie, de gagner en indépendance, d'une certaine manière de m'investir moi-même dans des choses qui ne dépendaient pas alors de la famille ou de l'école, quoi. Et c'est une vraie question. Il y a quand même pas mal encore d'endroits dans le monde où le travail des enfants, clairement, ça a pas trop été interdit, quoi. Donc, je ne sais pas si quelqu'un aurait un petit mot à répondre là-dessus avant que nous passions à un nouveau sujet.
1: Mais peut-être juste dire que je pense que à plein de niveaux, il n'y a pas de limite ni inférieure ni supérieure pour travailler. Peu importe sous quel format, c'est-à-dire que là, moi, je reviens aussi d'une expérience de woofing où ben, les enfants de la famille chez qui j'étais travaillaient à la ferme, mais sans être contraints. Et je pense que tout autant, on peut travailler, peu importe si c'est dans une branche ou une branche différente, jusqu'à très tard, si ça convient par rapport au tempérament. Par contre, c'est la question d'être protégé par rapport à sa capacité ou non à travailler, par rapport au droit social. Et, ouais. Et là-dessus, il ne faut pas pousser le bouchon trop loin, quand même. Voilà.
0: En effet, nous relançons la roue et c'est au tour de Yaya de tirer.

0: notre brave roux.
1: Et le hasard a choisi la question du bénévolat. Certes, le bénévolat est bénéfique, oui, mais pour qui? Et je crois qu'il y a des choses à en dire. Rapidement, moi je dirais juste que d'ailleurs, je trouve que dans le mot bénévolat, il y a quelque chose d'étrange. Parce qu'on m'a fait remarquer, pas plus tard que ce week-end, que bénévole, on s'attendrait, en tout cas sociétalement, à ce que ce soit quelque chose qui se passe de manière désintéressée. Et j'étais très très très perplexe parce que j'ai pas l'impression que je fais grand-chose de désintéressé dans ma vie, hein, personnellement. Mathie.
2: Non, j'ai pas beaucoup plus réfléchi que, ben, je pense aux auditeurs là. Je me dis, j'espère que c'est bénéfique pour eux, notre temps de bénévolat, parce que effectivement, nous sommes intéressés ici autour de cette table, mais c'est aussi pour partager en lien avec tous ceux qui sont à l'écoute. Donc voilà, c'était juste ma petite réaction.
3: Moi, je me demande si sémantiquement on l'a entre nous là, nous autour de la table. Si il y a bénévolat, il y a aussi le volontariat, mais je sais pas si c'est un terme qui est genre judiciarisé, légal, en mode un statut qui est prévu. Donc je sais, tu voyais ce que je veux dire ou pas? Ces deux termes, enfin, existent ensemble, mais on parle toujours de convention de bénévolat. Donc est-ce que du coup il y a ce terme qui serait juridiquement avec une valeur sémantique, parce qu'on dit, aussi le volontariat. Enfin bon, bref, c'était juste pour s'il y avait d'autres pistes de réflexion sur ça. Ah, Mathis, vas-y.
2: Le volontariat est encadré, c'est sûr, juridiquement, parce que t'as des risques liés à toute activité, ouais. des risques professionnels.
3: C'est un autre terme.
2: Mais par contre, moi je me demandais du coup sur ce côté sémantique, la différence entre bénévolat et coup de main aussi, parce que est-ce que quand on file des coups de main, on est aussi sous une forme de bénévolat, et il y a plein, notamment de retraités qui filent des coups de main, de jardiniers, etc. Et donc pour moi, c'est clairement pas désintéressé, ni pour le receveur, ni pour la personne qui donne de son temps. Et il y a des attentes multiples, et c'est pour ça qu'il y a aussi beaucoup de déceptions parfois dans le bénévolat.
3: Ouais. En tout cas, c'est certain que c'est une extension un peu quand même du domaine du travail, en tout cas de la tâche, enfin des tâches, quoi, de ce que... La réalisation de choses, quoi. Ouais, c'est sûr. Mais en même temps, est-ce que ça permet pas, je réfléchis à haute voix, mais c'est vrai, quand on est pensionné aussi, c'est une manière de s'occuper, éventuellement avoir un pseudo complément, mais parce que ça permet de te protéger quand même dans certaines situations, mais
1: ouais, les plafonds sont pas énormes.
3: Non, c'est vraiment rien du tout, tu vois. Mais moi, j'ai fait de l'école de devoir aussi quand j'étais aux études, tu vois, ça fait un peu de trucs, mais bon, si tu fais plus d'un X temps par an, bah, en fait, t'as plus le droit de le faire, et il faut vraiment que toi-même, tu calcules tes heures aussi. Mais ouais, ça doit être soulager des équipes et ce genre de choses, mais pour finalement pour rien en fait, parce que t'es pas aussi protégé qu'un contrat de travail, je pense. Je suis pas sûr.
1: Non, c'est pas les mêmes statuts.
3: Non, non, vraiment pas.
1: Clément.
4: Non, et puis enfin le bénévolat, en tout cas dans mon cas, il a été vraiment salvateur, parce que justement dans les moments où j'avais pas cette capacité de signer un contrat mi-temps, temps plein ou ce que vous voulez. Ben, quand on cherche un peu à donner des coups de main, comme tu dis, ou simplement même aller dans des associations pour faire du bénévolat et être connu comme tel et avoir accès parfois à des défraiements ou des petits avantages, c'est des moments aussi où on peut se reconstruire et où on peut remettre du sens, aller à la rencontre des autres, puisqu'on parle évidemment de l'importance de ça dans le soin aussi, c'est de ne pas se sentir seul. Mais je trouve que ce qui est très problématique aussi, c'est que le bénévolat, il est aussi utilisé. Et le bénévole, du coup, de facto, sont aussi utilisés pour ne pas, parfois, rémunérer quelqu'un pour un travail qu'il fournit. Dans pas mal de bénévolat, j'ai fait du taf. Honnêtement, j'aurais pu être rémunéré dans d'autres conditions. Alors, les associations qui m'employaient n'avaient pas l'argent. C'était pas le but absolument d'utiliser des bénévoles. Peut-être que ça se fait un peu, mais à mon avis, là, on s'approche un peu trop d'une forme de dumping, et donc, à mon avis, c'est interdit. Mais malgré, et donc,
3: dumping, tu peux traduire?
4: C'est quand tu utilises. J'aurais même du mal en fait, mais
2: c'est quand tu utilises les ressources humaines disponibles
3: au maximum,
2: pour pressuriser sur le salaire, la rémunération, voire l'absence totale du coup de salaire.
3: un abus, quoi, un peu, c'est ça. Quoi,
4: ouais, moi, j'ai toujours en tête cette image, pour l'expliquer, le dumping social, où on va chercher dans l'Est de l'Europe des travailleurs qui sont à des taux de salaire hyper bas et qu'on les fait travailler ici et qui sont très contents avec un salaire bien, bien inférieur à celui qui est normalement pratiqué dans nos pays.
1: Oui, et de bien moins bonnes conditions au niveau de leur contrat de travail la plupart du temps. Ouais. Ça peut également être une pression sur le marché quand on fait arriver des gens comme ça. J'ai l'exemple aussi en tête comme ça de quelqu'un que je connais qui est en contrat de volontariat et qui fait littéralement, par contre, le taf d'une personne salariée. Enfin, on lui a filé une tâche qui ne correspond pas du tout à ce qu'on devrait faire avec un volontariat. Mathie, et puis on repasse.
3: T'avais pas fini, Clément, j'ai interrompu pour définir dumping.
4: Non, mais oui, mais en gros, donc tout à fait, c'est ça que je peux dénoncer aussi et qui pose aussi question. Et alors, je vais revenir de nouveau un peu à ce dont je parlais tout à l'heure quand je parlais de la pérédance et de cette formation que je termine. Donc. Je ramène un peu le débat sur cette question-là de la pérédance qui est à un moment important parce que nouveau métier, etc., dans le domaine du soin où il n'y a pas beaucoup d'argent et où se pose la question de est-ce que la pérédance, ça doit être bénévole, elle doit être salariée, comment est-ce qu'on fait pour faire coexister les deux puisque tout le monde n'a pas envie d'être salarié dans la pérédance. Il y a tout à fait les deux chapelles et je les respecte énormément. Mais donc, et cette question-là, de nouveau, c'est plus intéressant d'avoir un travailleur bénévole, on va dire, qu'un travailleur salarié dans un monde où, l'argent ne coule malheureusement pas à flot. Donc voilà.
1: La charge salariale pèse sur les entreprises.
4: Exactement.
1: Il y avait encore une réaction d'Aude, de Mathie, et on pioche un tout dernier sujet rapidement avant l'agenda.
5: Ouais, moi, tout ce que je voulais dire, c'est, moi, j'ai eu l'occasion, dans le parcours de rétablissement, de faire une formation d'écrivain public, et quand j'ai commencé à faire quelques permanences, je trouve que l'estime de soi, j'ai retrouvé beaucoup d'estime de moi, en fait, au niveau de faire, une activité sociale, porteuse de sens, et qui est très utile, d'ailleurs, à beaucoup de monde. C'est tout ce que je voulais rajouter.
1: Merci Aude. On tourne une toute dernière fois la roue.

0: Tic-tac-tac.
1: Alors...
0: la roue est indécise.
1: Bon. Non, c'est juste, moi j'avais pas mis mes lunettes, il fallait que je les remette. Travail domestique, travail reproductif, travail gratuit. Oui, bah c'est vrai qu'à l'antenne, on avait déjà, on avait un papoté un peu, je sais plus, il y a deux ou trois émissions dessus. Ou, en tout cas, j'avais ramené ce point-là aussi de tout ce qui se passe aussi à la maison, au foyer, et qui est en fait, bah oui, n'est pas reconnu, n'est pas chiffré non plus, fait des inégalités en termes de pension, fait du grabuge quand les couples se séparent, et ce genre de choses, et qu'en fait, oui, du travail invisible.
2: Non reconnu.
1: Bah ouais, non prévu aussi par les textes, non proté... Enfin, ouais, bon, moi j'ai plus... est-ce que j'ai un avis sur ça? Oui, forcément j'ai un avis sur ça, mais je le vis pas directement. Je peux passer le micro là, si quelqu'un a... Vas-y,
3: dans le travail non reconnu, je pense par exemple aux aides ménagères qui travaillent mi-temps, mais qui doivent être disponibles temps plein à cause des temps de trajet. Et ça, on rémunère pas, alors que finalement, c'est comme si elles faisaient un temps plein ou presque, et qu'on ne rémunère pas, quoi. Et qui ont aussi des problèmes pour la pension. Sur le long terme, on va dire.
1: Ouais. Mmh.
2: Peut-être c'était intéressant qu'on garde un point d'attention à toutes ces dimensions du travail dont on n'a pas encore eu le temps de parler, parce qu'on va passer au point agenda avant de conclure rapidement en musique avec un petit son de PJ Harvey.
1: C'est maintenant ou c'est l'agenda avant ?
2: C'est l'agenda.
1: Ah ouais. Mathie, t'avais un premier truc ?
0: Oui, j'avais un premier truc, c'est le festival de conférences gesticulées qui se tient rue de la Victoire au numéro 26 à Saint-Gilles. Donc notez bien, c'est le 20 et 21 juin notamment, ce week-end-là. Mais il y a aussi le 13 et le 14 juin et le 27 et le 28 juin. Vous pouvez aller voir sur le site internet du festival. Mais surtout, dans ce festival, le 21 juin, donc au 26 rue de la Victoire, on a Pascal Françolet qui fait une conférence gesticulée à 15h30. Donc on pense à toi, Pascal. On espère que...
2: Bonjour Pascal. Bonjour Pascal.
0: Que le texte est bien fignolé. Voilà, elle fera...
1: T'as travaillé ou pas?
0: Elle fera une conférence gesticulée sur autour du soin contraint en psychiatrie et sur est-ce qu'il est, et certains disent qu'il est thérapeutique ou pas. Donc voilà, si le sujet vous intéresse, allez-y.
1: Ok, et donc moi deux recommandations. Il y a la Tatou Circus qui va avoir lieu au Mona à Jette les 19, 20, 21 juin. C'est un festival grosso merdo de tatouage, mais dont tous les bénéfices vont à la lutte anticarcérale. Et la semaine d'après, le dimanche 28 juin, il y aura la Pride Radicale qui s'oppose à la Pride pseudo-officielle de la commune, etc. Dont d'ailleurs il y a eu beaucoup d'arrestations et qu'on condamne ici. Donc 28 juin, 14h, place Albertine pour la Pride Radicale. Et je refile le micro ou on enchaîne direct avec la musique?
4: On peut dire de toute façon que toutes les infos qu'on vient de donner ici et des choses qu'on a partagées pendant l'émission seront reprises sur la page de cette émission ici.
2: Merci Clément. Okay.
1: Et on balance la fin de l'émission.
2: Et voilà.
1: Ciao tout le monde.
2: Balance.
1: Prenez soin de vous.
0: Ciao.
1: À dans un
0: ciao,
1: mois.
0: Ciao, soleil.
2: Working for the man.
1: Ah, on n'a pas dit qu'on était en vacances. C'était.
4: Ouais, on prend des petites vacances. On va faire des rediffs. On va préparer plein de trucs.
1: Et on se retrouve en septembre en live.
2: On se retrouve en septembre.
1: Love you.
2: Ciao. Profitez de vos vacances de juillet août, s'il vous plaît.
1: Si vous en avez.
2: Oui, sinon, travaillez.
4: Ouais, sinon, allez travailler. C'est quand même pas sorcier.

Vous êtes bien sur le 105.4 FM, Radio Panique, émission Congo-Nabisso. Nous sommes ensemble pour deux heures d'émission. Pour commencer, lui, c'est Gaz Mawete. La chanson au Kanangaï. Bonsoir à toutes, bonsoir à tous. Merci de vous brancher sur le 105.4 FM. « 02 732 04 50, c'est notre numéro de téléphone. »

Je rappelle, ici à Bruxelles, on nous suit sur les 105.4 FM, sur la bande FM. Sur Internet, sur le www.radiopanique.org. Et sans oublier sur ma page Facebook. Bonsoir à toi Patrick, bonsoir à madame. Ben, on va essayer de faire en sorte de suivre ces matchs. Je sais que beaucoup sont branchés.

0: Et oui, c'était grand-père Bozi Boziana. Ici, on va écouter.
1: Maître Foulana Luna.
0: Le folklore congolais.

Ça c'est la réponse, ça c'est une réponse normande. Bien joué Patrick.

un gros coucou à lui. Lui, c'est Jean-Sébastien Bemba, Bemba Jasmin. Ah, ici, direction Congo central. À l'époque, on disait Bazaïre. Après, c'est Bas-Congo. Maintenant, c'est Congo central.

savez comment vont les jaquettes. Jacques, pronostic. Pronostic. Un grand coucou à lui, c'est César Mengato. Bonsoir à toi.

Tout ça, ça va se vérifier tout à l'heure. Les pronostics. Victor Kenneth. Le chéri à Mama Bijou Bilonda. Lui dit que c'est l'Espagne.

En tout cas, vous êtes bien sur les 105.4 FM Radio Panique. Lui, c'est le chancelier Désir Mbouissé. Sexy girl.

Soleil, c'est le titre de la chanson, une composition d'Evo Loco. Joker, la carte qui gagne. Ah, ça, c'est le temps du. Quand ils étaient les sept.

Bonsoir Marc, comment vas-tu? Je me permets de te demander le pronostic Espagne-Belgique. Qui va gagner? Pronostic.

Et oui, moi aussi, arrivé à un moment donné, je vais écourter l'émission pour regarder une partie de la première partie et la deuxième partie en entier.

Angela, tu es où? Belgique, Italie, tu es où? Je sais que tu es quelque part dans le monde, mais tu es où? Et comment vas-tu?

0: Prince Bong Mata.
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Le GC de président Josser Nyokalongo. Président Zaiko Langalanga. Mukunzi Mousse. Awate.

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Vous êtes sur ma page Facebook, on se retrouve dans quelques minutes, le temps d'une pause.

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1: Fils, Freddy Mouélois.
2: Sage Moukona.
1: Président Sylvie Mouamba.
0: Ah ouais, t'es...

Espérons que la Belgique va remonter. C'est faisable.

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Là, les Espagnols vont commencer à douter. Je crois que c'est la première fois qu'ils encaissent.

Eh oui, c'est la méthode. Ils sont à égalité. Égalité parfaite. Après l'égalisation de la Belgique. Dans quelques minutes, je vais prendre congé de vous. On va se retrouver vendredi prochain. En tout cas, merci à toutes les personnes qui se sont branchées sur le 105.4 FM. Sans oublier sur le www.radiopanique.org. Et sur ma page Facebook.

Bon, je quitte quelques minutes avant. C'est temps d'aller suivre la deuxième partie. Espagne-Belgique. En tout cas, merci. Merci pour tout. Marie-Josée. Rendez-vous si tout va bien vendredi prochain.

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